Les Gorillaz pour commencer Big Bang aujourd'hui avec ce morceau ensoleillé très réjouissant, The Happy Dictator, bien sûr pour un certain président américain. C'est le 9e album des Gorillaz qui est sorti au mois de février, The Mountain, avec une inspiration revendiquée clairement vers l'Inde et ses traditions musicales. Et puis énormément, une liste assez impressionnante d'artistes invités, qu'ils soient morts ou vivants, et ces invités sur ce morceau The Happy Dictator, c'était les épatants Sparks, et c'était une très belle manière de débuter Big Bang avec ce morceau pour une émission. Vous avez compris, c'est pas forcément une émission de nouveautés, c'est plutôt, on arrive à la moitié de l'année, donc c'est un petit récap. Donc comme d'habitude, c'est pas vraiment un palmarès, c'est une sélection de à peu près 14 morceaux, si j'arrive à tout caler. C'est sans doute mes singles préférés de cette année, mais il en manque certainement beaucoup d'autres. Comme souvent dans Big Bang, on va commencer avec des choses plutôt enlevées. On commence avec The 113.

The One 13, souvent entendu dans l'émission cette année. The One 13, c'est un groupe qui nous vient du nord de l'Angleterre, de Leeds pour être plus précis, emmené par un certain Jack Grant qui est guitariste et puis principal compositeur. C'est lui qui a eu l'idée de former The One 13. Un premier EP, c'était Combat Regret en mars 2025. Ils nous sont revenus cette année avec ce nouvel EP, The Hedonist, avec 4 morceaux vraiment époustouflants, post-punk rageur, destructeur, assez puissant, corrosif, parfait en tout cas. Et vous avez pu aller les voir d'ailleurs du côté du 6x4 à Laval, un très très beau concert. Les Sprints, pour rester dans la même dynamique, qui a une reprise tiens, que nous a sorti Sprint cette année. Le second album du groupe était sorti en 2025, oui il me semble bien. Et donc 2019, c'est la formation du groupe autour de cette chanteuse-guitariste Carla Shubb. Ils nous viennent de Dublin. Dès le premier album, ça a été déjà, comment dire, une vraie sensation. Et le deuxième album n'a fait que confirmer les choses. Decepticon, c'est le nom de ce morceau sorti au mois de janvier, qui est en fait une simple reprise d'un groupe américain, Le Tigre, qui était sorti sur un album éponyme en 1999, avec un titre qui a immédiatement conquis la scène underground. Et c'est bien pour ça que Sprints, depuis de nombreux concerts, reprenait ce titre. Et maintenant, il avait été donc enregistré en studio. Vous l'avez compris, ce soir, ce n'est pas une émission de nouveautés, mais plutôt un petit retour en arrière. Je ne vais pas dire un best-of, mais une sélection de 14 morceaux qui m'ont bien plu, 14 singles, on va dire, pour donc ces 6 premiers mois de l'année. On poursuit toujours d'ailleurs avec Dublin et le retour des Gurriers.

Oh là là, on ne baisse pas la cadence dans Big Bang aujourd'hui. Comme je vous le disais, on a commencé avec les Guerriers, ils nous viennent de Dublin et donc ils nous avaient enchantés et plutôt stupéfiés avec Come and See, leur premier album qui était sorti en septembre 2024 et puis ces concerts endiablés qui les ont fait passer des clubs bondés à des grands festivals. Ils nous sont revenus au mois de mai avec ce Nobody's Coming to Save You, c'est un très très bon nouveau single. Et ce sera donc également le nom de l'album qui sort sur leur nouveau label, Play It Again Sam. Il sortira, lui, le 25 septembre, et puis ce passage, bien sûr, à la route du rock. Les Belges de Hit Hit Anita qui reviennent après... c'est leur cinquième album qu'ils ont fait paraître cette année, à la fin du mois de janvier, tout sobrement intitulé I-I-A-A. C'est bien le style de Hit Hit Anita, même si leur musique est plutôt sauvage. Oui, ils ont beaucoup d'humour entre noise rock et puis quelque chose d'assez hardcore, même si on retrouve cet héritage des années 90 et peut-être un peu plus de subtilité maintenant sur leurs albums. Bon, ça varie un peu les ambiances et c'est pas plus mal. Social Dodger, c'était l'extrait que j'ai choisi pour aujourd'hui sur ce nouvel album de Hit Hit Anita. Mais il n'y a pas que les anglo-saxons ou voire même les Belges qui font du bruit, il y a également quelques Français, en particulier les Dynamite Shakers.

Ah oui, du rock version chanté français, et ça fait bien plaisir. On a commencé avec les peut-être les plus connus, Dynamite Shakers, ce quatuor de garage rock venant de Saint-Hilaire-de-Riez, avec ses inspirations rock'n'roll des années 60-70, du garage et du punk, avec cette énergie débordante. Et ce morceau, surtout, Cinéma, qui est paru au mois d'avril, qui est un vrai tube de l'été. Et c'est vrai que c'est peut-être un tournant, d'ailleurs, avec ce type de morceau, parce que du coup ils chantent de plus en plus en français, et c'est pas pour me déplaire. Plutôt également épatant et un peu plus punk peut-être dans l'esprit, il s'agissait poursuivre de Madness. Alors, comme le font souvent les groupes en ce moment, c'est Madness mais vous enlevez toutes les voyelles, et donc c'est MDNS en compagnie de Théa d'ailleurs sur ce morceau. Téléphone, c'est un garçon, un certain Baptiste Fernandez qui fait cette musique. Il a grandi dans la banlieue lilloise et s'est fait connaître sur la scène alternative locale. Premier album posthume, hein. Non, il est pas mort, hein, mais c'est le nom de l'album, qui est paru au mois de mai 2024, et au mois de février, il a sorti ce nouvel EP, Drash, voilà, bien évidemment, le bon langage du Nord, avec des guitares tranchantes, des vraies belles mélodies, c'est abrasif, c'est punk, mais c'est formidable. Retenez donc ce nom avec Madness. On poursuit de nouveau avec des anglo-saxons, avec le retour cette fois-ci d'Interpol.

qu'Interpol avec leur tout nouveau single See Out Loud qui est paru le 9 juin. Ces New Yorkais qui sont devenus quand même au fil des années, depuis la fin des années 90, une des références majeures du renouveau du post-punk avec ce côté sombre, élégant et mélodique. Leur dernier album studio, c'était The Other Side of Make Believe, qui était leur 7e et qui était sorti en 2022. Ce nouveau single annonce un nouvel album pour Interpol, This Mirror Waits, qui sortira lui le 28 août. Plus jeune, très certainement, il s'agissait de Life. Life, ils sont anglais, originaires de Hull. C'est déjà leur 4e album qui est sorti le 19 juin, Abstract Natural, avec une petite histoire quand même, puisque l'album trouve son origine dans un recueil de poésie écrit par le chanteur Mess Sanders Green. Et puis du coup, le groupe a développé après des chansons. Donc c'est toujours du post-punk, mais avec des peut-être un peu moins dominants donc, et puis avec des guitares un petit peu plus texturées, des synthés plus atmosphériques. Donc un album qui est différent, et c'est très bien pour Life. J'ai toujours à l'écoute de Canal B. On poursuit avec ce petit retour en arrière sur les 6 premiers mois de l'année. Allez, on va dire version pop rock. On a passé jusqu'à présent pas mal de groupes assez toniques à guitare. On va se calmer à partir de maintenant. On va commencer avec Sorka Richardson.

Magnifique ces deux morceaux. Sorka Richardson, elle nous vient de Dublin, comme ses compatriotes de Gurriers ou de Sprints, mais vous avez remarqué, pas forcément dans le même style, plutôt une indie pop folk électronique avec pleine de grâce. Elle sortira, Sorka Richardson, son nouvel album, ce sera Draw the Outline, ça sortira le 11 septembre, et c'est déjà son troisième album. Vous avez pu entendre Grenadine, qui était sorti le 1er mai et qui est un très beau morceau, comme celui de d'Auteur. Ils sont anglais, ils sont menés par la chanteuse, compositrice Elena Tonra. J'ai vraiment toujours adoré l'univers de ce groupe entre Dream Pop, Electro et toujours des compos magnifiques. En 2023, d'Auteur avait fait son retour pour Stereo Mind Game, son nouvel album. Et puis, il fête en ce moment, du coup, enfin en 2026 donc, le 10e anniversaire de leur premier album épatant, Not To Disappear, qui était donc sorti en 2016. Et pour l'occasion, ils ont ressorti quelques démos qui n'avaient pas trouvé de place sur cet album, dont des très bons morceaux, comme ce Not Enough que vous avez pu entendre, qu'ils jouaient de temps en temps en concert. Et donc, ils ont réenregistré ces morceaux pour cette nouvelle version de l'album en studio, donc en novembre 2025. Beaucoup de grâce pour ces deux artistes, mais également pour la prochaine, Fanny Lily.

Et voilà, on va compter un tout petit peu. On termine donc avec Fini Lily. On n'aura pas eu le temps de passer les We Do Speak, mais je signale quand même. Ils étaient prévus dans cette petite sélection de bons morceaux que j'ai appréciés dans ces 6 premiers mois de l'année. Enfin, une toute petite sélection, évidemment. Fini Lily, c'est une américaine. Elle vient de sortir ce nouveau single drôle de nom pour un single, paru le 2 juin. C'est annonciateur d'un quatrième album qui s'intitulera We Win, qui sortira lui le 23 octobre. Je vous le disais qu'elle était américaine, pas tout à fait quand même. Elle est britannique, née dans le Dorset, mais installée depuis très longtemps à New York, et elle nous fait vraiment une indie folk scintillante, pleine de mélancolie, d'intime, et c'est souvent magnifique. Donc on attendra avec impatience ce nouvel album, et c'est donc c'était avec elle, ou presque, puisqu'on finit vite fait avec We Do Speak. Passez une bonne semaine sur l'antenne de Canal B.

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Bonjour, bonjour, c'est Doé qui vous raconte toujours et encore des histoires. Nous sommes sur une série consacrée aux frères Grimm, fin 18e, début 19e, avec plein d'histoires qu'ils ont entendues, écoutées, qu'ils ont recherchées, puisqu'ils étaient tous les deux bibliothécaires et qu'ils ont fini par écrire et nous léguer. Nous les racontons encore aujourd'hui, ça a bien marché leur histoire quand même. Aujourd'hui d'ailleurs, nous allons écouter l'histoire qui s'intitule « Les Trois Plumes ».

Il était une fois un roi qui avait trois fils, dont deux étaient sages et intelligents, tandis que le troisième parlait peu, était simplet et n'était appelé que le Benêt. Devenu vieux et faible, le roi pensa à sa fin prochaine. Il ne savait pas auquel de ses fils léguer son royaume. Il leur parla ainsi. « Partez dans le monde et celui qui me rapportera le plus beau tapis sera roi après ma mort. » Et pour éviter toute querelle entre eux, il les conduisit devant le château, souffla dans les airs trois plumes en déclarant « Chacun de vous partira dans la direction de sa plume. » L'une des plumes vola vers le levant, la deuxième vers le couchant, tandis que la troisième vola tout droit et pas loin. Elle tomba bientôt à terre. Le premier frère partit à droite, le deuxième à gauche, et tous deux se moquèrent du troisième qui dut rester là où la plume s'était arrêtée. Le Benêt s'assit tout triste, il remarqua soudain à côté de la plume une trappe qu'il souleva. Trouvant un escalier en dessous, il le descendit, il parvint ainsi devant une porte à laquelle il toqua et il entendit crier à l'intérieur « Crapaud vert et minuscule, gambette sauteuse, va vite voir qui est dehors !» La porte s'ouvrit et il vit un crapaud gros et gras entouré d'une quantité de petits crapauds. Le gros crapaud lui demanda ce qu'il voulait et il répondit « Je voudrais le tapis le plus beau et le plus fin ». Le crapaud appela un jeune et lui dit « Crapaud vert et minuscule, gambette sauteuse, apporte-moi ici la grande boîte ». Le jeune crapaud alla chercher la boîte, le gros crapaud l'ouvrit et en sortit un tapis qu'il donna au Benêt. Il était si beau et si fin que nul sur terre ne put en tisser un pareil. Le Benêt remercia le crapaud et remonta sur terre.

Les deux autres frères avaient tenu leur cadet pour si simplet qu'ils croyaient qu'il n'apporterait rien. Pourquoi nous fatiguer à chercher, dirent-ils. Ils arrachèrent aux deux premières bergères, rencontrèrent les tissus grossiers qui les couvraient et les portèrent au château. Au même moment, le bonnet revint aussitôt, apportant son beau tapis. Et le roi, fort surpris, déclara « En toute justice, le royaume appartient au plus jeune. » Mais les deux autres frères ne laissèrent pas le père en paix et lui dirent « Impossible de laisser devenir roi le bonnet qui manque d'intelligence en toute chose. » Et ils le prièrent de formuler une autre condition. Aussitôt le père dit « Celui qui m'apportera la plus belle bague héritera du royaume. » Il conduisit les trois frères à l'extérieur, souffla trois plumes dans les airs pour que les frères les suivent. Les deux aînés partirent l'un vers le levant, l'autre vers le couchant. La plume du bonnet vola tout droit et se posa à côté de la trappe. Le bonnet descendit vers le gros crapaud et lui dit qu'il souhaitait recevoir la plus belle bague. Le crapaud fit apporter la grande boîte où il prit une bague étincelante de pierres précieuses et si belles qu'aucun orfèvre sur terre n'eût pu en produire une pareille. Les deux aînés se moquèrent du bonnet qui voulait apporter une bague en or, ne se donnèrent aucune peine et se bornèrent à arracher les clous des jambes des roues d'une charrette. Ce furent donc le père qui... Ce fut donc les jambes qu'ils apportèrent à leur père. Lorsque le bonnet apporta le bel anneau, le père déclara de nouveau « C'est à lui qu'appartient le royaume. » Les deux aînés ne se le tinrent pas pour dit et continuèrent à tourmenter le roi jusqu'à ce qu'ils formulent une troisième condition. Pour celui qui hériterait du royaume, il lui fallait ramener la plus belle femme. Il souffla encore trois plumes dans les airs qui volèrent comme les précédentes.

Le bonnet alla sur le champ auprès du crapaud et lui dit « Il me faut amener à la maison la plus belle femme. » « Ah, répondit le crapaud, la plus belle femme, elle n'est pas si facile à trouver, mais tu l'auras quand même. » Il lui donna une carotte jaune qui avait été creusée et à laquelle 6 souricettes avaient été attelées. Et le bonnet, tout triste, dit « Que pourrais-je bien en faire ?» Et le crapaud reprit « Fais-y asseoir un de mes petits crapauds. » Il en prit un sans choisir et le plaça dans la carotte jaune. À peine y était-il installé qu'il fut transformé en une magnifique demoiselle. La carotte en un carrosse et les souricettes en chevaux. Il donna un baiser à la demoiselle et partit au galop pour la conduire auprès du roi. Ses frères arrivèrent. Après lui, il ne s'était donné aucune peine pour chercher une belle jeune fille et ne ramenait que les 2 premières paysannes qu'ils avaient rencontrées. Et le roi déclara « Le royaume revient au cadet après ma mort ». Les 2 aînés recommencèrent à casser les oreilles du roi en hurlant « Nous ne saurions tolérer que le royaume revienne au bonnet ». Et ils exigèrent que la préférence fût donnée à celui ayant amené la jeune fille capable de sauter à travers un anneau qui était suspendu là au milieu de la salle. Ils pensaient que les paysannes en sont capables car elles sont vigoureuses tandis que la délicate demoiselle trouverait la mort en sautant. Le vieux roi céda cette fois encore. Les 2 paysannes sautèrent bien à travers l'anneau mais elles étaient si maladroites qu'elles se cassèrent bras et jambes en retombant. Alors la belle demoiselle ramenée par le bonnet sauta à son tour avec autant de légèreté qu'un chevreuil, si bien que toute résistance dut cesser. Le bonnet hérita donc de la couronne et il a régné longtemps, longtemps, avec sagesse.

aujourd'hui. Il s'agissait des Trois Plumes, un conte des frères Grimm, Willem et Jacob. On se retrouvera la semaine prochaine pour une autre histoire consacrée toujours aux frères Grimm. Il y en a tant que, bien que je pourrais faire des dizaines et des dizaines et des dizaines d'émissions. Allez, ciao, bye bye, c'est Doé qui vous racontait toujours et encore des histoires.

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2: Au fil de l'eau et des pratiques durables, une série de reportages radiophoniques réalisés avec le soutien de la collectivité Eau du Bassin Rennais.
1: Terre de Source, c'est un écosystème unique qui rassemble tous les acteurs autour d'un objectif commun, protéger la qualité de l'eau potable et valoriser des pratiques agricoles respectueuses de l'environnement.
2: 6 épisodes pour découvrir comment se construisent des filières locales durables, comment la restauration collective s'engage, comment l'éducation à l'alimentation responsable s'invente et comment ensemble les acteurs du territoire créent un cercle vertueux où la préservation de l'eau rime avec alimentation de qualité et avenir partagé. Bienvenue dans Terre de Source, cultiver l'avenir, une série qui explore comment se construit en Bretagne un écosystème rassemblant tous les acteurs autour d'un objectif commun, protéger la qualité de l'eau potable et promouvoir des pratiques agricoles durables. Cet épisode met en lumière une filière locale emblématique, celle du sarrasin. Plante symbole de la région, le blé noir reste pourtant importé à 70%. Terre de Source veut relocaliser cette culture vertueuse, peu gourmande en intrants et sans traitement phytosanitaire. Lancée en 2021, la filière regroupe aujourd'hui une vingtaine d'agriculteurs en bio comme en conventionnel. Le reportage aborde leurs défis, rendement, récolte, qualité et l'usage de drones pour repérer les plantes toxiques comme le datura. Ce reportage a été réalisé en juin 2024 par Louise Chevalier de la radio Canal B. Nous entendrons ensuite Flore Millet, responsable du projet Terre de Source à Eau du Bassin Rennais, qui expliquera ce qu'est une ferme Terre de Source, les critères d'engagement et l'accompagnement proposé pour réduire l'usage des pesticides.
3: Cette année, on a fait un bilan de campagne, donc c'est la première fois qu'on fait ça, et on s'est fixé des axes d'amélioration qui vont plutôt toucher à la qualité cette fois-ci, puisqu'on travaille aussi avec des meuniers qui sont acheteurs du sarrasin. Et l'idée, c'est d'avoir un sarrasin qui convienne aussi à leurs attentes. Il va y avoir deux ateliers. Un atelier sur le datura. Et ensuite, il y a un deuxième atelier qui va être avec la Chambre d'agriculture, donc qui est partenaire aussi donc, de Terre de Source. Il y a différents profils. Il y a des producteurs qui sont déjà engagés dans la filière. Alors, si vous pouvez lever la main. Ce sont des producteurs qui ont déjà livré du sarrasin dans le cadre de la filière. On a des meuniers, si vous pouvez lever la main.
4: Je suis Hubert Coralie, je suis animatrice agricole pour le label Terre de Source et je travaille à la collectivité Eau du Bassin Rennais. L'idée d'aujourd'hui, c'est de présenter la filière sarrasin, qui est une filière 100% locale. Et les enjeux, ça va être vraiment de présenter comment nous, on apporte une sécurité alimentaire au niveau du consommateur vis-à-vis de cette culture dont il y a plusieurs enjeux. Alors, la filière sarrasin, elle a été construite en 2021. Il y a eu des premiers essais qui avaient été faits en 2020, puisqu'il faut savoir que le sarrasin, même si c'est une plante emblématique de la Bretagne, bah, finalement, 70% vient de l'importation. Donc, notre enjeu, c'est de localiser cette culture qui est emblématique de notre région. Et donc en 2021, on a commencé avec 5-6 agriculteurs et aujourd'hui on arrive à 20 agriculteurs. Donc c'est une filière qui connaît quand même beaucoup d'essor. Nous avons donc environ 15 producteurs qui vont être en agriculture conventionnelle et 9 en agriculture biologique. On travaille aussi avec donc des organismes stockeurs qui vont venir prendre la récolte, la sécher, la trier pour enlever tout ce qui va être impureté.
3: Mais le bilan de l'année dernière, c'est que la Zita était moins avantageuse en termes de rendement. Donc beaucoup de producteurs se sont réorientés vers la harpe, qui est la variété plus commune, on va dire. Et l'année dernière, deux types de méthodes de récolte avaient été utilisées, le fauchage en dénage ou la moisson en direct.
5: Je suis Soazic Perche, je travaille à la Chambre d'agriculture et je suis conseillère en agriculture biologique.
6: Est-ce qu'on peut dire un mot sur le sarrasin qu'on appelle le blé noir, mais qui ne contient pourtant pas de gluten?
5: Non, effectivement, parce que ce n'est pas une céréale en fait. C'est une polygonacée, c'est une des rares cultures qui est cultivée de cette famille-là. Donc c'est une culture qui se sème mi-mai et qu'on va récolter au plus tard fin octobre. Donc c'est ce qu'on appelle une culture à cycle très court. Hein. C'est une des culture dans les cycles les plus courts. On a besoin de 1000 degrés à peu près en jour, en bassis, comme on dit. Il faut une température minimum de 6 degrés. Voilà, c'est une des cultures les plus précoces et que l'on fait en Bretagne. C'est une plante qui va fleurir assez longtemps. Donc quand les gens repèrent dans le paysage des plantes peuvent avoir des tiges vertes en début de saison et puis avec des feuilles vertes et puis un petit bord rouge, un peu en forme de cœur, voilà, et qui va avoir un développement végétatif assez intense, assez dynamique. D'une semaine à l'autre, on va voir la plante changer. Et puis au bout de 40 jours, elle a commencé à fleurir. Et donc on va voir des petites fleurs blanches arriver. Et la plante peut faire 1 mètre, 1 mètre 50 dans les champs.
6: Et en quoi la culture du sarrasin protège l'eau?
5: Alors c'est une culture en fait qui demande très peu d'intrants. Les agriculteurs ne la traitent pas. Il n'y a pas de phyto qui fonctionne correctement sur le sarrasin. Puis comme c'est une plante quand elle est bien installée, qui concurrence très vite, on dit qu'elle a des effets allélopathiques, c'est-à-dire qu'elle fait le ménage autour d'elle. Voilà, elle empêche les autres de pousser.
7: Régis Blot, donc moi je suis un co-associé du GAEC du Landier. Le GAEC, donc c'est sur la commune de Maxent, donc sur le bassin versant de Chescanu. Donc ça fait 22 ans et on est en bio depuis 2017.
6: Et qu'est-ce qui vous a donné envie de vous lancer dans la culture du sarrasin?
7: Eh bien ça permet de rajouter une culture à notre rotation. Et on aime bien la galette aussi, donc avoir du sarrasin local. Nous on fait en culture principale. Donc on le sème entre le 10 et 20 mai, selon les conditions climatiques de l'année.
6: Et puis vous alors, en quoi ça vous accompagne d'être labellisé Terre de Source?
7: Nous, Terre de Source nous permet d'avoir des contrats d'avance, d'avoir des relations avec les acteurs de la filière, entre les meuniers, ceux qui font les galettes. Donc ça nous permet d'avoir un relationnel, comme on voit là aujourd'hui à La Réunion. Donc de fixer une base, améliorer un peu le prix aussi. Des fois, quand on sème, on ne sait pas le prix qu'on va vendre. Que là, on sait le prix qu'on va vendre quand on fait la culture.
8: Déjà, sur le choix de la machine. Le sarrasin, on va le récolter septembre-octobre avec une moissonneuse qui récolte des céréales, normalement du blé. Donc la plupart des machines, elles ont été nettoyées dans les jetets ou les climats après les moissons. Ouais. Et il faut réussir à les convaincre d'aller remettre une machine qui vont aller labourer tout ça, qui va être bonne à renettoyer. Donc souvent, ils ont plusieurs machines. Et faut vraiment insister, moi c'est le conseil que je donne aux avis que je suis dans le groupe, c'est vraiment d'aller le plus tôt possible échanger avec vos prestataires pour qu'ils choisissent la machine qui partira sur la récolte de sarrasin.
9: Yannick Denoil, donc moi c'est la ferme de la Lande, on est basé à Médréac. Je suis sur une exploitation de 120 hectares avec principalement des céréales et autrement j'élève des porcs qu'on transforme et qu'on vend en grande partie sur Rennes, sur les marchés, sur le marché des Lys, à la ferme ou autrement dans plusieurs restaurants du centre-ville de Rennes. Le sarrasin c'est la culture de la dernière chance sur l'année, c'est-à-dire que c'est la dernière plante qu'on va implanter. Qu'on peut encore implanter pour une récolte sur l'année. Mais autrement, c'est vrai qu'en termes économiques, c'est une plante qui a l'avantage d'être peu coûteuse en implantation. On n'est pas fait assez en Bretagne puisqu'on importe aujourd'hui du sarrasin pour faire la farine dans les moulins, différents moulins qui sont en Bretagne. D'où l'idée de Terre de Source, d'avoir une dualité, c'est-à-dire de répondre à cette demande des meuniers du territoire qui demandait justement du sarrasin local, parce que le local aujourd'hui revient en force, et en même temps de pouvoir protéger l'eau, puisque le gros avantage c'est une des plantes qui ne nécessite aucun traitement. Une culture de sarrasin, globalement, on va semer 40 à 45 kg de graines par hectare et on va en récolter entre 800 kg pour les petites années. On va dire, ça peut aller jusqu'à 2 tonnes. Moi, en fait, je fais partie du comité de pilotage de la SIC Terre de Source. Et donc, je suis là pour faire qu'il y ait d'autres exploitants qui s'inscrivent dans cette démarche. Puisque nous, l'idée, c'est de multiplier le nombre d'agriculteurs qui va faire ce type de culture. J'ai une recette qui est faite, une saucisse qui est faite dans plusieurs restaurants de Rennes, qui est une saucisse avec oignons et graines de cacha. La graine de cacha, c'est le sarrasin décortiqué.
8: Bon voilà, ça c'est un des points, le batteur le moins vite possible, ouvrir un peu l'écartement comme en batteur, contre batteur. Un autre point tout bête, que j'ai encore vu l'année dernière, le contre-batteur, donc c'est en dessous du batteur, pour tout le monde. Vous avez plusieurs types, vous avez des maïs, vous avez des mix, vous avez des céréales, vous venez avec un montage maïs pour à côté du sarrasin, donc c'est des gros écartements, tout passe au travers. J'ai encore vu l'année dernière une image équipée batteur mixte, céréales maïs, et les fils sont. Et les trous sont trop gros, finalement, vous faites descendre des graines et des tiges. Donc essayez de rester sur des batteurs, des contre-batteurs assez petits, de batteurs, de contre-batteurs céréales.
10: Moi c'est Arnaud Chanard, donc je suis le gérant du Moulin de la Fatigue et gérant également du Moulin de Quincampoix à Rimoux où on écrase à peu près 25 tonnes de sarrasin conventionnel et autant en bio. Avant tout ça, effectivement, on va réceptionner un produit qui va être stocké en préalable et nettoyé et on va en faire une mouture. Ensuite, on va l'ensacher et le livrer à nos clients. Entre autres, nous, pour nous, c'est les crêperies essentiellement hein, et un petit peu en sachet kilo pour la grande distribution et les magasins locaux. L'avantage d'être labellisé terre de source, c'est surtout l'aspect local. Hein, et ensuite, avoir un label fort avec une protection de l'eau, une vraie traçabilité, un cahier des charges fort hein, auprès de nos producteurs. Et ensuite, derrière, ça encourage le consommateur à protéger l'environnement. Une bonne galette, c'est juste de la farine, de l'eau et du sel. Donc, et un peu de savoir-faire.
11: Dans le sarrasin, ce qu'on fait de base, c'est un vol pré-récolte le plus tôt, le plus proche possible de la récolte, quelques jours avant, 8 à 12 jours avant la récolte. On livre les cartes en 3 jours et on va détecter et géolocaliser. Chaque détection est géolocalisée au sein de l'image pour vous livrer sur une application smartphone la géolocalisation des datures.
4: Donc le datura, c'est une plante qui va venir pousser en même temps que le sarrasin et qui est toxique à cause donc de ses graines qui vont venir se mélanger avec les graines de sarrasin si jamais il y a éclosion donc des bourgeons, mais aussi donc les fleurs et les tiges sont toxiques. C'est pour ça que c'est important d'avoir un survol par drone de nos parcelles pour éviter de se retrouver à avoir des graines qui peuvent se mélanger à notre récolte. Donc c'est vraiment un signe de qualité d'avoir cette
12: On vous invite à prendre une bière ou autre chose, des boissons terre de source, donc à nous retrouver autour de la table où on était tout à l'heure.
13: Bonjour, je peux savoir ce que vous buvez?
14: Une petite bière ambrée, sarrasin.
13: Et alors, ça a quel goût la bière au sarrasin?
14: Je la trouve bonne en fait.
15: Elle est très bonne, ça change de d'habitude.
2: Voilà pour ce reportage sur la filière sarrasin qui illustre la volonté des agriculteurs de faire évoluer leurs pratiques et de produire autrement. Un engagement qui s'inscrit pleinement dans la démarche du label Terre de Source qui soutient les transitions agricoles tout en valorisant les productions locales. Pour prolonger ces échanges, Morgane Soularue, journaliste à Canal B, reçoit Fleur Millet, responsable du projet Terre de Source à Eau du bassin rennais. Elle revient sur les outils concrets mis à disposition des agriculteurs, le rôle du label, mais aussi le marché public ouvert depuis 2015 qui facilite l'accès des produits Terre de Source aux restaurations collectives.
16: Bonjour Fleur Millet.
17: Bonjour Morgane.
16: Vous êtes responsable projet Terre de Source au pôle protection de la ressource à la collectivité Eau du bassin rennais, l'autorité organisatrice du service de l'eau potable sur le territoire. Pour rappel, le label Terre de Source est une initiative d'Eau du bassin rennais qui soutient et encourage les bonnes pratiques agricoles en valorisant les productions et en offrant de nouveaux débouchés, alors notamment au travers des restaurations collectives, marchés publics ouverts depuis 2015, au travers également d'une labellisation et d'une marque, et enfin au travers de nouvelles filières et de nouvelles productions comme le sarrasin. On entend par bonne pratique agricole celle qui préserve l'environnement et protège l'eau potable grâce à un mode de production plus vertueux, des pratiques agricoles qui émettent donc le moins possible d'engrais azotés, de nitrates, d'antibiotiques pour ce qui concerne l'élevage et de pesticides pour respecter les zones de captage des eaux distribuées aux particuliers. Devenir une exploitation plus respectueuse de la nature, de l'environnement, demande des efforts, des investissements et parfois même un changement de paradigme. Il y a un cahier des charges aussi à respecter. Fleur Millet, concrètement, qu'est-ce qu'une ferme terre de source en transition ?
17: Alors au préalable, Terre de Source, c'est un territoire. C'est un territoire qui est défini par les aires d'alimentation de captage de la collectivité Eau du Bassin Rennais, mais aussi de deux autres syndicats d'eau qui sont partenaires de la démarche, qui sont Eau du Pays de Fougères et Eau des Portes de Bretagne. C'est aussi un consortium de 7 EPCI qui sont dans le territoire et qui ouvrent leur territoire finalement à une agriculture terre de source.
16: EPCI pour établissement public de coopération intercommunale, c'est ce qu'on appelait autrefois l'intercommunalité.
17: Les communautés de communes. Donc déjà, une exploitation agricole ou une ferme terre de source, elle est sur ce territoire-là. Ça, c'est le premier point, le premier critère de validation. Il faut que l'agriculteur y soit situé sur le territoire ouvert par Terre de Source. Ensuite, Terre de Source, c'est bien une démarche volontaire d'un agriculteur. Donc, c'est lui qui souhaite s'engager dans la démarche. Et pour ça, dès lors qu'il manifeste son engagement, il doit respecter des critères d'entrée. Et ces critères d'entrée, c'est l'interdiction d'utilisation de 4 molécules qu'on retrouve principalement dans des herbicides, notamment en prélevé du maïs et du colza. Donc dès lors que l'agriculteur situé sur le territoire Terre de Source décide de s'engager, il arrête l'utilisation de ces molécules-là. Et ensuite, on réalise un diagnostic sur son exploitation, c'est-à-dire qu'on va aller faire une photographie à l'instant T de son engagement, de l'engagement de son exploitation sur les 3 critères du développement durable, le critère social, le critère environnemental et le critère économique. Une fois que ce diagnostic est réalisé, on sélectionne avec cet agriculteur une douzaine de critères qui vont lui permettre de progresser, donc de s'engager dans un plan de progrès pour qu'il puisse in fine, à 3 ans, à 6 ans, diminuer l'usage de produits phytosanitaires, donc de produits de pharmacie finalement pour l'agriculture, diminuer l'impact nitrate de son exploitation agricole et après sur d'autres critères liés à l'élevage dès lors qu'il valorise des produits issus de son atelier d'élevage.
16: Combien de temps en moyenne, si vous avez assez de recul pour nous le dire, ça peut prendre à partir du moment où l'exploitant, l'exploitante décide de se lancer dans Terre de Source?
17: Alors, on a des critères d'engagement et des plans de progrès qui se réalisent sur 6 ans, avec des points d'étape à 3 ans et évidemment des contrôles tous les ans. Donc, l'agriculteur, pour aller atteindre son objectif final, il peut mettre 6 ans, mais il peut aussi mettre 1 an, 2 ans, 3 ans. Tout dépend de là où il part et de l'objectif qu'il doit atteindre, en sachant que vraiment l'intérêt de Terre de Source, c'est d'accompagner toutes les fermes du territoire, peu importe où elles se trouvent finalement. Et l'objectif, c'est bien d'accompagner les agriculteurs à diminuer leur usage de pesticides. Donc ça veut dire que sur chacun des territoires, il y a une moyenne qui est fixée d'utilisation des produits phytosanitaires. Et nous, on demande à nos agriculteurs de réduire de 50% cette moyenne globale. Donc, tout dépend de son point de départ pour fixer son point d'arrivée. Et après, nous, notre travail, c'est bien de l'accompagner par divers moyens, avec une boîte à outils, aller atteindre ses objectifs.
16: Dans cette boîte à outils, quels sont les soutiens, les démarches que l'agriculteur peut trouver?
17: Alors, il y a plusieurs outils et ils s'adaptent vraiment en fonction, un, de la typologie de l'exploitation et du plan de progrès, mais aussi de la volonté de l'agriculteur, puisqu'on le rappelle, c'est bien une démarche volontaire. Le premier outil qui a été développé, c'est bien le label Terre de Source. Le label, il labellise à la fois une exploitation agricole, donc d'un agriculteur qui s'engage dans la transition, mais il labellise sur certaines filières pour lesquelles il y a un cahier des charges de produits. Il labellise aussi des produits. Et du coup, de labelliser le produit, ça permet au consommateur d'identifier que le produit, il est fait avec des matières premières qui sont issues d'une exploitation en transition. Donc déjà, c'est de mettre en avant le travail de l'agriculteur via ce label. Ça, c'est une première chose. Une seconde chose, c'est le marché public que vous avez évoqué juste à l'instant, qui permet de faciliter l'accès des producteurs locaux aux restaurations scolaires locales et par un marché public de prestations de protection de la ressource en eau. Finalement, on va permettre aux cantines du territoire de privilégier l'accès à ces agriculteurs qui sont dans une démarche de progrès. Un troisième outil, c'est une SIC Terre de Source. Donc ça, c'est un outil économique qui permet de mettre en lien acheteurs et producteurs à travers une plateforme logistique, mais une plateforme commerciale aussi, qui va faire le démarchage finalement des cantines ou de tout autre type de débouché pour les agriculteurs qui s'engagent et qui adhèrent à cette SIC Terre de Source. Et ensuite, il y a toute la mécanique des filières qu'on met en place et pour lesquelles, là, on fait intervenir des transformateurs, on fait intervenir des vendeurs, on fait intervenir des magasins et finalement, on structure les filières pour aller trouver des débouchés aux agriculteurs sur des produits qui ne rentreraient pas sur les marchés des collectivités.
16: En termes de marché public, il y a donc les cantines du territoire depuis 10 ans. Est-ce qu'il y a d'autres restaurations collectives qui se sont ouvertes à Terre de Source ?
17: Alors, il y a effectivement les cantines prioritairement parce que c'est vrai que les communes ont à cœur de valoriser l'engagement de leur engagement auprès des agriculteurs du territoire au travers la cantine des enfants. Et c'est souvent dans la compétence des communes, ce qui ouvre le plus de repas finalement au marché des producteurs. Mais pour autant, les communes et les collectivités ont la compétence de la restauration collective, que ce soit pour les écoles, pour les crèches, pour les EHPAD, pour les centres hospitaliers et pour tout un tas d'autres, pour la restauration des agents des collectivités. Donc en fait, finalement, toute la restauration qu'on appelle collective, elle est de la compétence parfois de la commune, parfois de l'EPCI, et donc elle permet un débouché aux agriculteurs engagés dans la démarche Terre de Source. Après, il y a d'autres restaurations collectives qui sont les collèges, qui sont les lycées, qui sont de la compétence des départements ou des régions. Donc là, on interpelle aussi le département, on interpelle aussi la région pour aller promouvoir les produits issus de l'agriculture locale et trouver des débouchés à nos agriculteurs. Et ensuite, il y a toutes les restaurations, les sociétés de restauration, qui peuvent aussi s'approprier la démarche Terre de Source, qui peuvent aussi valoriser l'engagement des agriculteurs de territoire à travers la restauration collective, qui est plutôt une restauration collective d'entreprise ou plus privé, mais qui peut aussi être un débouché qui compte pour nos agriculteurs.
16: Est-ce qu'on sait combien d'exploitations sont engagées dans ce processus de Terre de Source pour devenir une ferme, une exploitation irréprochable en termes de labellisation?

0: ressources et un levier pour lui trouver des débouchés valorisés et pour qu'il maintienne son engagement dans le territoire, dans l'agriculture biologique, pardon. Donc c'est vraiment un moteur pour trouver des débouchés valorisés aux agriculteurs bio et soutenir le bio sur le territoire, voire même de développer le bio, puisque on a certains agriculteurs en transition qui vont jusqu'à se convertir vers l'agriculture biologique. Donc ça, c'est un premier point. En termes d'agriculture en plan de progrès, d'agriculteurs conventionnels en démarche de progrès terre de source, on a du coup une quarantaine d'agriculteurs aujourd'hui. L'objectif, c'est d'atteindre 750 exploitations agricoles à l'horizon début 2029. Donc on a encore un champ d'action qui est ouvert pour pouvoir aller convertir nos agriculteurs.
1: Vous parliez de territoire. Est-ce que on peut connaître les limites de ce territoire, si on en connaît aussi la superficie, pour d'où à où, d'est en ouest, du nord au sud, où va-t-il ?
0: Alors, dans les grandes masses, et je vous invite à aller sur le site internet de Terre de Source pour avoir le détail, mais en fait, on va sur les limites de la Rance, puisque nous, notre bassin versant, dans le nord, il est porté par le barrage de Rofemel. Et de fait, on a tout ce territoire de bassin versant autour de Rofemel qui déborde un petit peu dans les Côtes d'Armor. Au sud, on est sur le bassin versant de Chaise-Canu, donc on embarque Brocéliande, les communautés de communes de Brocéliande. Au nord, notre limite, c'est le bassin versant du Couesnon, donc sur la zone de Fougères. Donc ça, c'est vraiment les trois bassins versants de la collectivité ou du bassin rennais. Mais finalement, on embarque aussi tous les territoires qui permettent d'être en continu sur nos trois bassins versants grâce à l'engagement des EPCI qui s'engagent dans Terre de Source au titre de leurs compétences R. Parce que finalement, on s'est rendu compte que toutes les mesures qu'on mettait en place pour protéger la ressource en eau, elles avaient un bénéfice pour la protection de la ressource, pour la protection de l'air, pardon, de la qualité de l'air. Et de fait, les EPCI, au titre de leurs compétences de protection de l'air, elles s'engagent dans Terre de Source et du coup, elles nous permettent d'élargir le territoire.
1: Quelles sont les problématiques concrètes rencontrées par les agriculteurs qui ont cette démarche d'aller vers du mieux produire ?
0: Alors la problématique concrète, elle est liée au fait qu'aujourd'hui, les agriculteurs, ils sont tous prêts à s'engager dans le changement, ils sont tous prêts à modifier leurs pratiques et à diminuer l'usage de phyto, mais il faut que ça soit rémunérateur. De fait, on est confronté à ces problématiques comme tout autre. Le fait d'avoir développé un label nous permet quand même d'apporter une valeur ajoutée au produit et donc d'aller chercher le consentement à payer du consommateur, mais on se rend bien compte que c'est pas suffisant. Et pour vous donner un exemple, un agriculteur qui s'engage par exemple dans Terre de Source, il n'engage pas uniquement la culture qu'il va valoriser, mais il engage bien l'ensemble de sa surface agricole. Du coup, si sur l'ensemble de sa surface agricole, qui est en moyenne 80 hectares sur nos exploitations du territoire, s'il n'engage que 5 hectares, par exemple, dans le blé noir, eh ben, il va devoir diluer l'engagement sur uniquement 5 hectares, alors que c'est l'ensemble de ces 80 hectares qui vont contribuer à l'engagement Terre de Source. Du coup, la culture de sarrasin, bien qu'on engage des meuniers, bien qu'on engage des galetiers à payer un petit peu plus cher le sarrasin, le sarrasin, il va pas couvrir la totalité de l'engagement financier ou de l'engagement, en tout cas, de l'agriculteur dans la démarche Terre de Source. Donc, tout notre travail, c'est d'aller trouver des leviers de valorisation économique. On parle du sarrasin, mais nous, notre objectif, c'est de bien valoriser l'ensemble des produits issus de l'exploitation agricole. Donc d'engager les agriculteurs dans la diversification de leur activité, mais à condition d'apporter une valorisation économique à chacun des ateliers de valorisation.
1: C'est compliqué quand... Au niveau national, on vient de voir passer la loi Duplomb qui va complètement à l'encontre de la démarche Terre de Source. Est-ce que c'est, alors pas un coup d'arrêt, mais en tout cas peut-être un coup de bambou sur la tête de Terre de Source d'avoir vu cette loi passer ?
0: Ça nous renforce encore plus dans nos engagements, finalement, parce qu'on se dit que c'est de notre compétence et de notre volonté de soutenir ces démarches-là. Oui, c'est un coup dur de ce retour en arrière. On sait ô combien les ressources en eau sont polluées, et pas seulement chez nous, partout en France, c'est un problème national. Et les principales polluants, ce sont des molécules

0: de pesticides. Donc oui, c'est un coup dur. Néanmoins, ça nous renforce dans notre engagement, ça nous renforce dans le fait que c'est peut-être de la compétence des collectivités, ou en tout cas de la responsabilité des collectivités, d'accompagner les agriculteurs ou de trouver des leviers économiques pour accompagner les agriculteurs, de débloquer des débouchés sur les marchés publics, d'aller favoriser au mieux le rapprochement entre consommateurs et producteurs, de faire prendre conscience peut-être aux consommateurs que finalement l'agriculture, elle est sur son territoire et qu'il a son rôle à jouer aussi en allant sélectionner ses produits chez des agriculteurs qui font des efforts pour la protection de l'environnement.
1: On parlait consommation. Est-ce que depuis 10 ans maintenant que Terre de Source est entrée dans les cantines locales, vous avez du retour sur, je pense aux parents d'élèves notamment, qui ont dû constater le changement. Est-ce que vous avez des retours de ces consommateurs-là ?
0: Alors. Depuis 10 ans, effectivement, il y a des produits Terre de Source dans les collectivités qui n'avaient pas forcément depuis 10 ans de la communication ou de l'information aux élèves. C'est aussi un de nos gros chantiers, hein, c'est d'aller mettre en avant les initiatives qui sont réalisées par les communes, par les agents dans les cantines, par les parents d'élèves quand ce sont des associations qui font la promotion de produits Terre de Source. Donc ça, c'est un chantier qui doit être encore plus mené maintenant. Il y a des animations qui sont réalisées dans les cantines qui proposent des produits Terre de Source, où justement on crée ce lien entre agents, élus, parents d'élèves et agents de restauration pour mettre en avant les initiatives et valoriser les engagements des communes. Et dès lors que c'est su, c'est évidemment apprécié. C'est même demandé par les communes, par les parents d'élèves des communes alentours. Donc oui, quand c'est su, évidemment qu'on crée l'adhésion. Mais on doit encore mieux faire connaître la démarche à l'ensemble des consommateurs et des convives du territoire.
1: Merci Fleur Millet.
0: Merci à vous.
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1: Bonjour à toutes et à tous, c'est Morgane, bienvenue dans Les Héroïnes. Bonjour Marine Combes.
2: Bonjour.
1: Marine, vous êtes la cofondatrice et la rédactrice en chef du magazine rennais féministe YEG, que l'on peut lire sur yegmag.fr. Je pense que je répète ça depuis 10 ans, mais je le répéterai encore 10 ans
2: encore et encore.
1: S'il le faut. Alors, pas d'invité avec nous aujourd'hui, quoique, voilà, une petite
2: invitée.
1: Une petite présence auprès de nous, mais pas mal d'infos et de la très bonne musique. On commence par l'actualité très chaude et dramatique, celle que l'on appelle dorénavant l'affaire des disparus de l'Aveyron. Peut-être avez-vous entendu parler de ce double féminicide dont le coupable est un ex-policier déjà condamné pour violence et que l'on vient d'arrêter au Portugal où l'on a retrouvé les cadavres de sa femme et de son ex-femme qu'il a donc assassiné. Il s'appelle Cédric Prison. C'est un masculiniste violent et dangereux, un assassin. Il était recherché depuis 5 jours car soupçonné d'avoir enlevé son fils de 12 ans et parce que la mère de cet enfant, son ex-femme, avait disparu, mais aussi son actuelle compagne et leur bébé. Alors vous avez ou vous allez peut-être entendre parler d'un ancien joueur de rugby, d'un ancien policier, d'un père qui veut la garde de son fils. Ainsi, c'est ce qu'on pouvait lire aujourd'hui sur le site de France 3. Enfin, c'est ce qu'on pouvait lire hier en fait, et depuis ça a été modifié, mais en tout cas il y avait un article et la fin de cet article était celle-ci. L'amour d'un père pour son fils l'a-t-il conduit à commettre des actes irréparables ? La bonne blague, enfin la mauvaise blague. Stéphanie Lamy, chercheuse notamment spécialiste du terrorisme masculiniste, autrice du livre « La terreur masculiniste », vient de publier une pétition pour demander la saisine du parquet national antiterroriste dans cette affaire. Car oui, il s'agit bien de terrorisme. Cédric Prison a été condamné à 6 mois de prison avec sursis en 2021 pour violence conjugale, puis en 2022 pour non-présentation d'enfants et harcèlement de son ex-compagne. Il est très actif sur les réseaux sociaux. Il remet en cause la garde alternée. Il appartient au groupe radicalisé Papa en colère. Papa en colère, ce sont des hommes qui se victimisent et qui accusent la justice et les femmes de tous leurs maux. Ils font l'apologie de la violence à l'égard des femmes et de la justice. Et donc, si vous voulez signer la pétition, eh bien, elle sera en ligne sur le blog des héroïnes sur le site de Canal B. Bimbo, salope, vulgaire, débile, mauvaise mère, arriviste, menteuse, énorme, alcoolo, has-been, vieille, pathétique, folle, cassos. Ce sont les insultes et les jugements subis pendant 25 ans par Loana Petrucciani, morte mercredi 25 mars à 48 ans. À l'annonce de cette dramatique nouvelle, Fiona Schmidt, journaliste, a écrit ceci, je la cite, "ouvrez les guillemets. Elle n'était pas la tête de gondole d'une industrie du divertissement qui prospère sur la haine de soi et des autres. Elle était une personne. Et il aura fallu qu'elle meure pour qu'on s'en souvienne et qu'on s'intéresse à elle 5 minutes de plus. Pas pour lui rendre hommage, pas pour se donner le beau rôle, pour oublier qu'on a toutes et tous participé de près ou de loin à la déshumanisation qui a fini par la tuer. » Rose Lamy, quant à elle, a écrit « Purée, ça va être long la séquence de la mort de Loana. Principe bourgeois, un bon beauf est un beauf mort. Depuis hier, c'est un festival de fétichisme, de réécriture des raisons de sa mort, de culpabilité bourgeoise. La voilà icône, quasi martyr, qui permet l'expiation. » Loana Petrucciani est une victime de notre société patriarcale et voyeuriste, où il est de bon ton de se réjouir de la détresse et du malheur des autres, surtout quand les autres, ce sont des femmes. Premier exemple de ce sexisme dont elle a fait les frais, la scène de la piscine. Seule Loana Petrucciani va être jugée, montrée du doigt, insultée, rabaissée, salie. Le garçon, Jean-Édouard Lipin, lui, rien. Deuxième exemple de ce sexisme coupable, son corps et ses tenues à Loana. D'abord trop posé et trop sexy, puis 25 ans plus tard, trop gros, trop moche. un père violent et incestueux, une jeune fille paumée, exploitée par l'industrie du divertissement à des fins commerciales et d'audimat, des médias qui en font aussi leur chou gras, qui se délectent de sa chute, de son besoin vital de reconnaissance, de célébrité, d'amour, et qui se moquent d'elle. C'est à gerber. Je ne sais pas ce que vous en pensez, Marine, mais...
2: C'est vrai que c'est abject et en même temps, enfin, je comprends aussi ce que Fiona Schmidt et Rose Lamy, elles ont écrit. Enfin, on est vraiment en train de réécrire l'histoire de Loana, effectivement, pour un petit peu se mettre à distance de la responsabilité qu'on a.
1: Alors, figurez-vous, ma chère Marine, que parfois on entend encore cette petite phrase. Mais pourquoi vous militez encore pour le droit à l'avortement? C'est bon, c'est acquis? Eh bien oui, mais non. On sait par exemple, et on le répète hein, souvent ici dans Les Héroïnes, que la constitutionnalisation de l'IVG ne concerne que la liberté d'avorter et pas le droit d'avorter. On sait aussi ce qui se passe ailleurs, notamment quand l'extrême droite arrive au pouvoir ou des vieux mecs blancs privilégiés décident du sort de nos utérus. Ainsi, aux États-Unis, dans l'état de la Géorgie, depuis le 4 mars, Alexia Moore est emprisonnée, inculpée pour meurtre après une IVG médicamenteuse. Dans cet état, la loi interdit la plupart des avortements dès qu'un battement de cœur est détecté. Depuis 2024, un an et demi à peine, aux États-Unis, 210 femmes ont été inculpées pour des faits liés à leur grossesse, selon une étude de Pregnancy Justice. Alors, autre sujet, et pas des moindres concernant l'IVG, c'est le contrôle coercitif. C'est quoi le contrôle coercitif? Ce sont toutes les pressions psychologiques, les menaces, le chantage, le harcèlement subi par des femmes de la part de leurs conjoints pour les contraindre à avorter. Alors c'est un phénomène qui est totalement silencieux, sur lequel il n'y a aucune étude, pas de statistiques et donc peu de condamnations, et qui pourtant existe bien au vu des nombreux témoignages recueillis dans les associations féministes et par le Grévio. Le Grévio, c'est le groupe d'experts sur la lutte contre les violences à l'égard des femmes et les violences domestiques. En France, il n'y a donc aucune législation pour faire de ce contrôle coercitif un délit, parce que par ailleurs, dans d'autres pays, ça existe. Il n'y a aucune inscription dans le code pénal. Pourtant, il mène souvent donc à des IVG forcés, mais aussi à des suicides forcés et des féminicides d'une extrême brutalité. Alors, puisqu'on parle grossesse IVG, Marine, savez-vous ce que l'on interdit à une femme enceinte afin que son bébé soit en bonne santé?
2: Ah bah à peu près tout, hein. Le fromage, l'alcool, la cigarette, la consommation de drogue, hein. Évidemment, les légumes pas bien nettoyés, bio, etc. Si on n'a pas eu de la toxoplasmose, etc., etc.
1: On est bien d'accord, hein, ni camembert, ni poisson cru, ni salade. Mais est-ce que vous saviez, Marine, que les pères influencent aussi la grossesse et la santé de leurs enfants à naître?
2: Ah, bah j'aurais quelques mots à toucher en rentrant.
1: Eh ben, ou alors il écoutera les héroïnes.
2: Voilà.
1: Hein. Parce qu'on fait peser sur la mère seule la pression, une pression dingue en fait, une pression folle, pour qu'elle soit en bonne santé. Et c'est une erreur. La santé des pères compte pour beaucoup. Une grande étude internationale leur rappelle à ses futurs pères qu'on est deux pour concevoir un enfant et que leur alimentation et leur hygiène de vie est partie prenante. Et pas uniquement quelques semaines avant la procréation, hein. En fait, ça se joue bien avant. L'étude publiée ces jours-ci provient du travail de chercheurs et chercheuses de l'université de Southampton. Et on parle du poids, de l'âge, de la consommation de substances, alcool, drogue, qui pèsent sur le déroulement de la grossesse et la santé de l'enfant. Vous voulez des exemples? Moi, je vais vous en donner un, parce que je le trouve tellement parlant. Eh bien, l'âge avancé du père est associé à un risque accru d'autisme, un risque accru de schizophrénie et un risque accru de fausse couche. Et là, je dis coucou Hugo Frey, qui se sent prêt à devenir à nouveau papa à 95 ans. Coucou Gérard Darmon, père à 69 ans. Coucou Robert De Niro, père à 79 ans. Coucou Mick Jagger, père à 73 ans. Coucou, alors là, le pompon de la pomponnette. Coucou Al Pacino, père à 83 ans. Coucou Julien Clerc, père à 69 ans. Coucou Richard Gere, père à 70 ans. Je ne cite que, mais ouais, la liste est plus longue. Voilà, ça c'était les petites nouvelles autour de l'IVG. 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
1: Marine, vous avez récemment assisté à la représentation rennaise du spectacle Debout. Et c'est peu de dire que ça vous a drôlement plu.
2: Oh, carrément. La semaine dernière, à La Paillette, j'ai pris naissance. Ouais, je vous assure. J'ai pris naissance grâce à un immense et intense moment de théâtre. La preuve que la culture, elle est essentielle dans nos vies. Là, je vous parle d'une œuvre qui n'est pas simplement un spectacle marquant. C'est aussi et surtout une expérience qui nous traverse physiquement, émotionnellement, politiquement. Ce spectacle, c'est Debout, épisode 1, Prendre naissance, et il est porté par la compagnie 13 dixième en ut. C'est une de ces œuvres bouleversantes qui dynamite la distance entre la scène et la salle, entre le passé et le présent, entre la mémoire collective et les vécus intimes. Quand on regarde la pièce, on la vit, on la ressent dans le corps et dans l'esprit, c'est partout. Dans l'écriture des textes, dans le jeu des comédiennes, dans les silences de la salle, dans les images d'archives, dans les slogans disposés sur la scène, l'énergie circule et elle est empreinte de forces collectives, de mémoires vivantes et d'émotions partagées. Debout, c'est un projet porté par les brillantes metteuses en scène Frédéric Mingan et Delphine Batour, qui au départ ont commandé des textes de 15 minutes pour 3 interprètes maximum autour des luttes féministes des années 70. Résultat, 8 autrices signent des récits politiques intimes, engagés, poétiques et réalistes à partir des causes militantes de l'époque, et on sait qu'elles sont nombreuses. Après un cycle de lecture théâtrale, l'adaptation au plateau a donc commencé avec Prendre naissance, qui raconte comment naît un mouvement politique, comment se façonne la conscience militante et comment s'organise la lutte. Avec des textes de Catherine Benamou, Mariette Navarro et Marie Dilasser, alias Mardi, le premier épisode parle de violences sexuelles, d'existence et de culture lesbienne, d'avortement et de réappropriation de son propre corps. Sur scène, ce qui est frappant, c'est que les années 70, elles ne sont pas un décor nostalgique, elles sont brûlantes d'actualité. Ce sont les luttes qui ont fait basculer nos vies. Celles qui ont permis de reconnaître le viol comme un crime, celles qui ont vu émerger le mouvement de libération des femmes et les Gouines rouges, celles qui ont vu des militantes défendre des femmes lors de procès historiques aux côtés de Gisèle Halimi, celles qui ont mené à la loi Veil légalisant l'IVG dont on parlait juste avant, celles des avortements clandestins sécurisés par la méthode Carman, celle du mouvement pour la liberté de l'avortement et de la contraception, mais surtout celle de femmes anonymes qui parlaient, dénonçaient, vivaient, vibraient, militaient, celles qui ont offert en héritage la deuxième vague féministe dans sa rage et sa joie militante. Cette énergie-là, elle m'a fascinée et elle m'a transcendée, parce qu'elle résonne puissamment aujourd'hui. Elle résonne en moi, femme de presque 40 ans en 2006, elle résonne en une femme de 20 ans à l'époque, ça pourrait être ma mère, elle résonne chez les jeunes venus avec leur classe de collège ou de lycée, ça pourrait être mes enfants, mes neveux et nièces, les vôtres aussi. Alors voilà, elle retentit cette pièce entre les générations, entre les âges, entre les parcours. Le spectacle y crée une symbiose très émouvante, on vit leur situation et émotion, on ressent leurs doutes, leur colère, leurs élans militants, on se projette en elles, on s'éveille grâce à elles et avec elles. Et c'est là que le titre y prend tout son sens, prendre naissance. On prend naissance avec cette pièce, on se redresse, on se répare, on se cajole, on prend soin de soi et des autres. On boit du thé à la bergamote et on chante l'hymne des femmes, en chœur, à l'unisson, mais chacune, chacun avec sa voix, chacune, chacun avec son histoire. Parce que l'équipe de Debout, comme je l'ai dit au début de la chronique, elle fait tomber les barrières et elle prône la proximité, le dialogue, la solidarité et l'émancipation par le collectif. Que l'on connaisse bien l'histoire des luttes féministes des années 70 ou qu'on la découvre, on en ressort transformé, bouleversé, connecté. En tant que journaliste féministe, je suis profondément attachée à la transmission des luttes. Mais j'avoue avoir parfois une relation compliquée avec cette période présentée comme une sorte d'âge d'or politique, presque mythifiée, à se demander parfois si elle n'a pas été fantasmée, avec la fameuse rengaine du « c'était mieux avant ». Les dialogues intergénérationnels, ils peuvent être crispés et crispants. On tente de comprendre les combats d'hier sans toujours se sentir comprise par nos aînés dans ceux d'aujourd'hui. Ce qui est formidable avec Debout, c'est que la pièce, elle efface toutes ces tensions, elle les met à distance et elle nous réconcilie avec notre passé collectif. La pièce, elle vient pas sacraliser davantage, elle transmet avec beaucoup de tendresse. Elle offre de la respiration, de la réflexion et de la circulation dans les propos et dans les énergies. C'est beaucoup de douceur, il y a un côté très rassurant, comme si les protagonistes nous prenaient sous leurs ailes et nous alignaient avec ce qui nous a précédés. avec beaucoup de bienveillance et sans jugement. C'est là aussi le talent de l'écriture, de la mise en scène et du jeu proposé, mais aussi des costumes, de la scénographie et de la régie, qui nous immerge dans trois tableaux sensibles et réalistes. Tout y est tellement brillamment incarné que ça leur permet de tisser des ponts entre les militantes d'hier et celles d'aujourd'hui. Pour ne pas oublier d'où l'on vient et reprendre le flambeau, sans éteindre la flamme des lesbiennes, des femmes noires, des ouvrières, des étudiantes, des mères, des sœurs, des amies, de toutes les héroïnes du quotidien, celles qui ont contourné les interdits, déconstruit les normes, tendu la main aux autres femmes, aimé et milité parfois au prix de leur vie, affirmé et assumé des choix et des identités controversées. Elles ont tracé leur chemin et ouvert la voie pour que nous, aujourd'hui, nous puissions faire entendre les nôtres. Alors voilà, on ressort avec la sensation d'avoir partagé un moment collectif puissant, intime et politique. Et cette sensation, elle nous accompagne ensuite au quotidien, elle s'inscrit en nous dans nos chairs et elle nous apaise sans nous priver en retour. On se nourrit et on se réjouit de cette joie militante et de toutes ces révolutions passées et à venir. C'est pas seulement du théâtre, comme je l'ai dit en introduction, c'est un endroit physique et philosophique où l'on prend naissance et on se relève ensemble, où on pose les armes tout en rechargeant nos batteries parfois usées, parfois découragées. Prendre naissance, c'est prendre conscience des inégalités, mais aussi de nos forces et de nos capacités. On se découvre des milliers et surtout, on se découvre encore et toujours debout.
1: Merci Marine. Alors, vous parliez de transmission d'enfants, d'adolescents. J'ajouterais que l'équipe de Debout, les metteuses en scène, elles ont travaillé 3 ans de suite au collège des Gailleuls avec 2 enseignants assez formidables, Claire Novak et François Bouton, et des classes de 4e notamment et des classes de 6e. Et voilà, elles ont passé 3 ans auprès de ces adolescents pour leur parler du projet, de la lutte des femmes pour leurs droits, pour voilà. Donc ça va bien au-delà du spectacle. Eh bien, on va faire une première pause musicale sur Canal B dans les héroïnes, de la douceur, de la beauté, du son qui fait du bien partout, au cœur et à la tête. On écoute le morceau Evergreen du groupe rennais Rekin.

0: Evergreen, morceau du groupe Rennais Rockin, avec la sublime voix de notre amie Gwen Pacott, qu'on embrasse bien fort. C'est passé presque inaperçu, Marine, c'était en février. On avait déjà eu les tenues républicaines de Jean-Michel Blanquer, hein, vous vous en souvenez ?
1: Oh oui !
0: Hein, le dispositif ultra sexiste et sexualisant pour les collégiennes et lycéennes, on leur demandait, attention, d'arriver avec des tenues républicaines pour ne pas affoler les garçons.
1: Évidemment.
0: À la place de les éduquer, ces garçons et ces vieux garçons qui ont un regard malsain sur le corps des jeunes filles. Et bien maintenant, on a le guide de l'élégance de la SNCF, dont le PDG... Je dis ça, je dis rien, est un autre macroniste, Jean Castex. Mais alors, qu'est-ce que c'est ? C'est un guide pour, je cite, « incarner l'élégance à la française, juger sexiste et grossophobe, et après l'apparition duquel, la direction de la SNCF aurait ouvert une enquête en interne ». Alors, qu'est-ce qu'on y trouve dans ce guide ? Eh bien, ce sont 40 pages de conseils beauté et un premier test pour savoir... Quelle est votre morphologie ? Avec cette première question, accrochez-vous bien. Où avez-vous tendance à prendre du poids ? Oui, en 2026. Et pour amincir votre silhouette de grosse agente du chemin de fer, des conseils comme miser sur les décolletés en V. Oh. Les fesses ne doivent pas être moulées. Pour les femmes à large bassin, évitez les jupes moulantes aux poches volumineuses sur les hanches, les hauts moulants ou sans structure. Côté maquillage, c'est opter pour une mise en beauté subtile plutôt qu'un maquillage de soirée. Un teint naturel, uniforme et frais, un regard expressif mais maîtrisé et les lèvres soignées et harmonieuses.
1: On a du mal à garder notre sérieux.
0: Mais c'est vrai, c'est vrai.
1: Ben oui.
0: Et alors les cheminots hommes ne sont pas en reste puisque notamment on leur conseille de mettre de la crème hydratante pour éviter les rougeurs. Voilà.
1: Quand
0: donc si t'as une maladie de peau, et ben voilà, tu l'as dans le baba. C'est édifiant. Alors ça a été retiré, mais le mal est fait.
1: Ben oui, 2026.
0: C'est édifiant, c'est terrifiant, mais voilà.

0: Alors dimanche dernier, ça ne vous a pas échappé, ou alors vous viviez dans une grotte, c'était le second tour des municipales. Et en Seine-Saint-Denis, il y a un type qui a perdu son poste de maire, un copain d'Éric Zemmour et de Sarah Knafo, un raciste décomplexé qui a géré le Blanc-Ménil comme d'autres ont géré les colonies au 19e siècle. C'est le sénateur LR Thierry Meignan. Il a perdu face au nouveau maire, Demba Traoré et sa liste d'Union des Gauches. Jusqu'ici, on se réjouit. Mais on le sait, le raciste décomplexé est capable de tout, et notamment de toutes les outrances. C'est à cela qu'on le reconnaît notamment. Et alors lui, il ne s'est pas gêné. Celle qui en a fait les frais, c'est peu de le dire, c'est une journaliste qui s'appelle Nassira El-Mouadem, autrice de l'enquête « Main basse sur la ville, enquête au Blanc-Ménil, territoire trahi de la République » aux éditions Stock. Et cette journaliste, eh bien, elle est menacée de mort et insultée par ce sénateur. Elle raconte, je la cite, « Intimidée, suivie, mon matériel volé jusque devant l'école de mes enfants. Aujourd'hui, le sénateur et ex-maire du Blanc-Ménil, Thierry Meignan, me menace de mort. » Elle le cite, « Je vais la faire condamner pour diffamation. Je vais la fouetter. J'irai au bout. Elle va mourir. Je la tue. » Ça, c'est des propos qu'il a tenus dans une interview au quotidien Le Monde, et il poursuit en traitant la journaliste de salope. Dans son enquête, elle avait notamment mis au jour des affaires de clientélisme, de harcèlement, de consommation de drogue. On a l'impression que c'est partout, hein, mais chez ces gens, ces députés et ces sénateurs. Et puis, une étrange subvention attribuée à une association tout récemment créée par Sarah Knafo, voilà, amie de cet ancien maire. Nassira El-Mouadem et sa maison d'édition Stock ont déposé plainte contre le sénateur LR Thierry Meignan. Un monsieur qui ne sera sans doute pas beaucoup inquiété, hein, voilà. Tu dirais le quart de ça dans une entreprise, tu serais mise à pied ou virée immédiatement. Mais voilà, Marine, avec vous, à présent, on va parler d'une série documentaire.
1: Oui, petite actu un peu officieuse, en tout cas pas encore tout à fait officielle, c'est la création de la série documentaire « Sois mère et tais-toi », réalisée par Camille Lamy, Coralie Martin et Marianne Mingan, est actuellement en phase de post-production. Alors tout part de Concarneau, pas parce qu'elles sont en partie finistériennes, mais parce que c'est là que se déroule le festival féministe, un brin punk et surtout très joyeux, le fameux Very Bad Mother. Camille, Coralie et Marianne, ce qu'elles ont fait en 2021, c'est qu'elles ont installé leur caravane dans cet événement en proposant cet espace comme un confessionnal, un lieu safe qui se prête aux confidences des parents. Et ça, celles qui sont concernées le savent, ces espaces sororaux et sans jugement sont rares et précieux par conséquent. La série documentaire, elle donne à entendre la diversité des maternités. Il y a des mères solo, des mères lesbiennes, des parents trans et non-binaires, des belles-mères, des personnes racisées. Il y en a qui saturent, d'autres qui regrettent, et puis il y a celles qui racontent le deuil périnatal ou encore celles qui revendiquent son choix de ne pas avoir d'enfant. Ici, on l'aura compris, l'intime est politique. Être mère, ce n'est pas anodin face aux injonctions à la maternité, assignée aux tâches domestiques, à l'éducation, au prendre soin des mômes, à l'abnégation autant qu'à l'aliénation, elle ne doit pas broncher, pire encore, elle doit même sourire, et gare à celles qui ne suivent pas la ligne patriarcale. Ici, dans cette galerie de portraits-témoignages, on ne pointe aucune mauvaise mère, on dévoile des alternatives au modèle sacrificiel. On s'autorise à être autre chose qu'une mère au sens normatif du terme. Parce qu'il existe une multitude de manières d'être mère et que d'entendre cette diversité et cette pluralité, ça libère, ça nourrit, ça construit nos imaginaires, nos façons de faire avec nos enfants et ou celles des autres, mais aussi ça apaise et ça solidifie nos liens avec celles qui sont mères et celles qui ne le sont pas. Ça vient interroger nos schémas familiaux et ouvrir le champ des possibles. En résumé, c'est ça qu'offrent les épisodes de ce documentaire intime, puissant et précieux, qui sera d'abord diffusé sur la plateforme Cube, en attendant de vivre en festival ou sur des chaînes médias ou autres. Dès qu'on en saura un peu plus sur la diffusion, je m'empresserai de vous en parler à nouveau et en détail, voire de donner la parole aux trois réalisatrices qui sont déjà bien ok pour ça.
0: Eh ben, j'espère bien, hein, on les invite avec grande joie dans Les Héroïnes. Allez, on va faire une nouvelle pause musicale dans Les Héroïnes sur Canal B. On va écouter l'artiste multi-instrumentiste et productrice italienne Gaia Bonfi.

0: Elle a fait sensation aux dernières transmusicales de Rennes. C'était l'artiste italienne Gaia Banfi. Un peu de chialade, ça fait du bien aussi. Mais pour la bonne cause, là. On chiale parce que c'est beau. Alors, pour pouvoir porter plainte en France, et surtout pour voir sa plainte instruite, figurez-vous, Marine, qu'il faut payer. Hein, alors, si c'était si simple de porter plainte, peut-être qu'on le saurait.
1: Hein, oui, c'est ça.
0: Voilà, mais nous, on le sait. Toutes les victimes qui ont déjà été confrontées à la justice dans des affaires de violences sexistes et sexuelles le savent. 96% des plaintes pour viol sont classées sans suite. Alors, généralement, une victime, elle va déposer plainte en commissariat. C'est une plainte simple et ça, c'est gratuit. La plainte avec constitution de partie civile, elle permet de relancer une enquête qui traînerait un peu trop ou une plainte classée en forçant la saisie d'un juge qui enquêtera. Et c'est une étape quasi systématique pour les victimes de violences sexistes et sexuelles puisque 96% des plaintes pour viol sont classées sans suite. Enfin, seulement pour les victimes qui le peuvent, parce que ça a un coût. Et ça, c'est ce qu'ont découvert les assos et collectifs quand ils ont décidé de directement déposer une plainte avec constitution de partie civile suite aux propos de Brigitte Macron, qui a, je vous le rappelle, insulté les militantes féministes de Salcon parce qu'elles avaient interrompu le spectacle de l'agresseur Harry Habitant, lequel a bénéficié d'un non-lieu suite à la plainte pour viol d'une femme. Les séquelles gravissimes constatées sur la victime ont été reconnues par le tribunal qui n'a cependant pas jugé qu'elle prouvait le non-consentement de la victime parce que c'est bien connu ça aussi Marine, une femme peut consentir à des lésions sexuelles d'une extrême gravité bien sûr. Voilà. Donc suite aux insultes de Brigitte Macron, 7 personnes se sont individuellement portées partie civile, les tricoteuses hystériques et la présidente des tricoteuses hystériques. MeToo Media est la vice-présidente de MeToo Media. 3 égale 3, la présidente de 3 égale 3. Et puis Marine Bruno, consultante et conférencière sur les questions d'égalité. Ces 7 personnes savaient qu'elles auraient une consigne à constituer, car chacune doit payer pour que la plainte soit recevable. Son montant, il est librement fixé par le juge. Et là, on a le montant pour ces 7 consignations, 8 550 euros. C'est énorme. Elles sont vraiment tombées de leur chaise quand elles ont vu ça. Ça illustre vraiment la difficulté d'accès à la justice pour les femmes victimes de violences. Donc non, ce n'est pas si simple de déposer plainte. Alors je vous rassure, elles avaient jusqu'au 25 avril pour rassembler la somme et la déposer. Elles ont réussi à obtenir cette somme en faisant appel à des contributions, des dons. Donc elles sont assurées de pouvoir se constituer partie civile. Mais quand même, voilà, face à la nouvelle affaire qui concerne un mauvais chanteur de pop sucré dégueulasse, et tous les commentaires qui ont suivi, elles portent plainte pour l'argent. Ben non, au contraire, ça nous coûte de l'argent d'aller déposer plainte.
1: Et de l'énergie. Et de la santé mentale.
0: Exactement. Allez Marine, avec vous, on va passer à vos bonnes roco BD.
1: Ouais, aujourd'hui, j'avais envie de proposer une sélection de BD qui ont tout un point commun. Elles prennent soin de nos imaginaires. Et ça, c'est profondément politique et ça fait un bien fou au moral. Parce que les histoires qu'on lit, enfants comme adultes, elles façonnent notre manière de regarder le monde et nous-mêmes. Alors, on commence avec de la mignonnerie pour les 3-6 ans, tout en douceur avec Anna et ses doudous dans Balade en mer. Le nouveau tome de la série. C'est l'histoire d'une petite fille vive et imaginative qui embarque ses peluches dans une aventure pleine de fantaisie et c'est précieux. Parce qu'Anna, elle est active, inventive, meneuse, sans jamais être enfermée dans des clichés de genre. Elle explore, elle décide, elle crée, elle se trompe, elle en prend conscience, elle dialogue, elle est astucieuse. Bref, cette série rappelle aux plus jeunes et aux moins jeunes que les filles ont le droit d'être au centre du récit, de l'action et de l'imaginaire. On poursuit toujours avec une merveille de tendresse, c'est Gouttelette, le petit axolote. Alors Gouttelette, c'est une minuscule créature aquatique qui se sent différente, trop petite, trop fragile, pas vraiment comme les autres. Son aventure, elle se transforme en une métaphore bienveillante de l'acceptation de soi. Ce récit parle d'identité sans être un sujet lourd. Il dit aux enfants que la différence, c'est pas un problème, mais c'est plutôt une richesse à apprivoiser. Un album feel good qui nous réchauffe le cœur et qui est signé K.O.N.I. juvénile, auteurice du coup de cœur qui suit. Il s'agit de la trilogie Dragonté. Ici, on élève des dragons comme des plantes précieuses. On valorise la patience, la transmission et les liens intergénérationnels. Les personnages sont queer, racisés, âgés, jeunes et surtout, ils existent sans que leur identité soit un problème narratif entre guillemets. K. O'Neill, auteurice non-binaire, propose une fantaisie de la douceur, sans violence spectaculaire où l'écoute et le soin remplacent la domination. C'est un geste militant important et puissant qui montre que d'autres formes de récits sont possibles loin des modèles virilistes classiques. Ces albums offrent aux jeunes lecteurs et lectrices des mondes où la diversité, elle est naturelle, apaisée, légitime et ça fait un bien fou, je vous assure. C'est assez indescriptible avec cette trilogie. Et pour un public un peu plus âgé, il y a la plume et le dessin sensible et fantastique de Kizzy Yang. D'abord avec Taproot, le jardinier qui voyait des fantômes. Ça, c'est une histoire d'amour entre un jeune homme et un fantôme qui nous entraîne dans un récit bouleversant sur le deuil et l'attachement. L'amour queer y est montré avec une délicatesse rare, sans sensationnalisme, juste sincère, humain, universel. Ça se lit facilement et ça s'inscrit dans nos esprits avec tendresse. Et puis il y a Hello Sunshine, plus dense, plus sombre, qui explore les traumatismes, les relations toxiques et la reconstruction. J'avoue, personnellement, je suis pas très attirée et séduite par l'horrifique, mais là j'ai été intriguée et absorbée. Parce que le genre se met au service des émotions que vivent beaucoup de jeunes, l'anxiété, la solitude, la difficulté à se construire. Offrir ces récits, c'est reconnaître que ces expériences existent et qu'elles méritent d'être racontées. Et c'est fondamental. Quand des récits queer sont créés par des artistes concernés, ils gagnent en justesse, en profondeur et en complexité. On quitte les caricatures pour entrer dans l'authenticité. Exit le cis hétéro-gaze. Ici, on plonge dans les vécus et ressentis des personnes LGBTIQIA+. Et dans cette idée d'imaginaire qui ouvre grand les possibles, il faut absolument parler aussi de superpunk. Là, on change d'ambiance, on est à la limite du comics, mais rien à voir avec les récits testostéronés, c'est pas facile à dire, ils nous enquiquinent jusqu'au bout, de Marvel ou de DC. Là, on entre dans un univers foisonnant, coloré, presque électrique. Superpunk, c'est l'histoire de Violetta, une préado rebelle qui vit au Brésil, qui, munie de son skate et de son Walkman, sans oublier ses playlists rock et punk, combat les monstres qui envahissent la ville. Elle déborde d'énergie, d'inventivité, d'imaginaire débordant, de paranoïa, c'est génial. Elle est puissante et vulnérable, en construction, bref, elle montre qu'on peut douter et lutter et qu'avec des amis qui nous entourent, on est plus fort, plus forte. Et enfin, je vous propose deux ouvrages pour adultes qui viennent élargir encore cette réflexion sur les représentations. D'abord, une BD consacrée aux belles-mères qui s'appelle « Cher marâtre, quand les belles-mères se confient ». C'est un récit très humain autour de la parole des concernés sur le rôle, la place et les vécus de cette figure souvent moquée, caricaturée par Disney principalement, en marâtre froide, jalouse ou intéressée. Ici, elle parle elle-même de leurs doutes, de leur place fragile, de l'amour qu'elle tente de construire et encore une fois, donner la parole aux concernés, c'est un geste féministe fort et impactant. On sort du stéréotype pour retrouver l'humain et pour découvrir l'ampleur du sujet qui reste encore très impensé. Et puis pour terminer, il y a la fragilité des hommes qui démonte l'un des piliers de l'éducation genrée, cette idée que les hommes devraient taire leurs émotions. Cette BD montre combien cette injonction fabrique du silence, de l'isolement et parfois de la violence. Elle ouvre la voie à d'autres masculinités plus vulnérables, plus libres, plus humaines. Rien à voir quand même avec ouvrir les vannes des ouin-ouin. On n'est pas du
0: non,
1: tout
0: on est
1: dans
0: pas
1: l'esprit.
0: Là.
1: Donc toutes ces œuvres, en fait, elles partagent une même force, celle de réparer les imaginaires. On revendique la bienveillance plutôt que la domination, on préfère la tendresse à la performance, on favorise le dialogue plutôt que la violence et on donne la parole à celles et ceux qu'on entend peu pour déconstruire les stéréotypes de genre pour les adultes et pour justement éviter de les construire dès le plus jeune âge. Parce que ces albums montrent des filles aventureuses, des garçons sensibles, des identités multiples, des familles diverses, des amours pluriels. Et dans une société à l'actualité chaque jour un peu plus sombre, les lire, ça m'a donné de l'espoir. Comme si ces récits venaient panser une partie des agressions et traumatismes du quotidien. Ça renforce l'esprit et ça allège le cœur. Ces histoires montrent que les modèles changent, qu'ils se diversifient et qu'avec elles, l'horizon s'élargit, chassant la grisaille et la noirceur pour laisser enfin de la place au possible, en clair et en couleur, vers un monde plus inclusif et bienveillant, où chacun et chacune peut vivre en toute adelphité et assumer son existence. On en a franchement besoin.
0: Ouais, tu m'étonnes. Merci Marine. Alors, si vous n'aviez pas assez de recos pour votre week-end et votre dimanche après-midi, j'en rajoute deux. Je profite, moi, pour recommander un livre, alors qui est paru en octobre dernier, mais on n'en a pas parlé dans les héroïnes. C'est celui d'Edouard Durand. Edouard Durand, c'est un magistrat spécialiste de la protection de l'enfance et de la lutte contre les violences faites aux enfants. Il a co-dirigé la Civis, commission indépendante sur l'inceste et les violences faites aux enfants, de 2021 à 2023. Il a été un peu écarté par un certain Emmanuel Macron. Il devait trop bien faire son travail. Et il a co-écrit, avec l'artiste Meylan Chapiron, Tes droits et tes besoins comptent. C'est aux éditions La Martinière. Ça s'adresse aux enfants. Et je trouve que c'est un bon cadeau à faire à un enfant, mais aussi à leurs parents, pour qu'ils se rappellent que leurs enfants ont des droits. Au total, le livre évoque 12 droits fondamentaux de l'enfant inscrits dans la Convention relative aux droits des enfants, CIDE, l'égalité, l'identité, le droit à s'exprimer et à être entendu. À chaque fois, c'est traité à hauteur d'enfant et c'est vraiment bien fait. Allez, une dernière reco, il s'agit du dernier numéro du 1 Hebdo, paru ce mercredi et dont le sujet est « Pouvoir où sont les femmes ?» avec un entretien de l'incroyable historienne Michèle Perrault qui nous rappelle d'où vient historiquement la mainmise masculine dans l'exercice du pouvoir. Franchement, vous êtes gâtés là pour votre week-end, il y a de quoi faire.

0: pour finir, moi j'ai une petite devinette pour vous, Marine. Et pour vous, chers auditeurices. Qui a dit « Je serais plus heureux d'être pédé que d'être ceux qui m'insultent plein de haine, à n'avoir rien d'autre à faire que d'insulter. Ce qui me dérange, c'est qu'une personne homosexuelle ait peur de le dire à cause de ce genre de réaction. Ne pas pouvoir se montrer tel qu'on est et aimer qui on veut, c'est inacceptable. C'est pour cela que la lutte contre l'homophobie est essentielle et que je m'y implique. » Alors, un indice, c'est un homme.
1: C'est un homme.
0: Un autre indice, il est espagnol.
1: Ah, parce que ouais, j'allais dire quelque chose, mais j'allais dire justement, il est déjà gay, alors ce serait bizarre de se dire...
0: Bah non, parce qu'il dit « je serais plus heureux d'être pédé ». Il ne l'est pas. Il est hétéro, c'est un homme, il est espagnol. Il porte le même nom de famille qu'un célèbre chanteur espagnol qui, lui, était plutôt du côté des machos. Et ce n'est pas son père, voilà. Et allez, dernier indice, on pourrait entendre parler de lui pendant la prochaine Coupe du Monde de football.
1: Donc oui, je sèche parce que je suis nulle en foot.
0: Mais en tout cas, c'est un footballeur. C'est l'attaquant du Real Club Celta de Vigo. Je vais prononcer son nom à la française, Borja Iglesias. En espagnol, ça donnerait un Borja Iglesias. Il a été la cible d'insultes homophobes parce que pendant un match en janvier, il portait du vernis à ongles. Alors les supporters de son club de Vigo se sont indignés de ces insultes et sont arrivés au match suivant avec les ongles également vernis, ça j'adore. Le footballeur, il n'est pas à son coup d'essai. En fait, en 2023, il s'était retiré de la sélection nationale espagnole car il était scandalisé par le comportement du président de la Fédération espagnole de football, Luis Rubiales, qui avait agressé la joueuse Hermoso en l'embrassant sans son consentement. Alors maintenant que Luis Rubiales a été viré, on pourrait voir Borja Iglesias dans la sélection espagnole et donc le suivre. En tout cas, moi, je trouve ça, le suivre à la prochaine Coupe du Monde. Mais je trouve ça tellement rare dans le football et dans le sport en général que voilà, j'avais envie de...
1: Il faut des meneurs.
0: Il faut des Borja Iglesias. Et en tout cas, voilà, je trouvais ça intéressant à souligner.
1: Carrément.
0: Marine, on va se quitter avec une petite suite musicale. Je vous propose à suivre le titre « Chial » de Pyjama, le titre « Wanda's Loving Boy » de Chusky and Wood et « Vive Albertine » et son « I Want More ». On se dit à dans bientôt.
1: À tout bientôt, ouais.
0: Hein, à tout bientôt. On s'embrasse. On vous souhaite un bon week-end, un bon dimanche. Et puis, prenez soin de vous et des gens qui vous entourent.
1: Exactement.
0: Merci, Marine.
1: Merci.

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1: Bonjour auditeurs et auditrices de Canal B. Aujourd'hui, je vous propose d'écouter une sieste musicale d'une heure composée de morceaux de ma sélection, des morceaux calmes et à l'atmosphère enveloppante, et on va commencer tout de suite avec le morceau de Brian Eno, An Ending.

l'instant, un morceau de Max Richter, On the Nature of Daylight, précédé d'un titre de Olafur Arnolds, Near Light. On continue avec Holocene de Bon Iver. Très bonne sieste à vous sur Canal B.

Vous venez d'entendre Turn Away and Return de Amok. Juste avant, c'était encore de Novo Amor. Et je vous propose de continuer cette sieste avec le titre de Ludovico Einaudi, Nuvole Bianche.

Vous venez d'entendre le morceau Saturn de Sleeping At Last, précédé de Fight From The City de Johan Johansson. Nous allons terminer cette sieste musicale par un morceau de Nils Fram, Seis. Passez une excellente journée sur Canal B. Cette sieste est disponible sur le site canalb.fr. C'était la sieste, le voyage immobile réalisé par moi-même, Brice.

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La découverte de l'orgone a été le résultat d'une investigation clinique systématiquement menée sur le concept de l'énergie psychique dégagée d'abord en psychiatrie. 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

0: Ah, pour mesurer le tempérament de ma mousse-mai, je me la branche tous les matins sur un orgonomètre, ce qui me permet de vivre mieux en consommant plus.
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Bonjour tout le monde. Aujourd'hui, nous allons parler de nos coups de cœur avec Nina et Blaise.

0: Bonjour les filles.
1: Salut.
2: Salut.
0: Eh bien, aujourd'hui, donc, nous allons parler de nos coups de cœur respectifs. Toi, Nina, tu vas parler de quoi ?
1: Moi, je vais parler de Reprendre la terre aux machines, qui a été écrit il y a quelques années déjà par l'Atelier Paysan.
0: Je vais vous parler du dernier roman de Cécile Coulon, paru au mois de janvier de cette année chez l'Iconoclaste. Il s'appelle Le visage de la nuit. Ça va, Blaise ?
2: Ça va et vous ?
0: Ouais, très bien. Tu vas nous commenter quoi aujourd'hui ?
2: Bah moi, pour ma part, aujourd'hui, je vais parler d'un roman qui s'appelle « Les secrets ne meurent jamais ». C'est un roman plutôt dédié pour la jeunesse.
0: Mmh. Peut-être que tu peux même d'ailleurs démarrer tout de suite. Explique-nous qu'est-ce que c'est ce roman.
2: Alors, déjà pour commencer, l'auteur, il s'appelle Vincent Ralph. C'est de l'édition Bayard. Et le roman, il faut savoir que c'est un roman anglais qui a été traduit par Anna Rivelin. Donc le roman, je trouve qu'il est vraiment intéressant parce que ça parle du cyberharcèlement, qui est un sujet actuel. Donc c'est pédagogique. Et aussi le narrateur, il est personnage et il incarne le personnage Sam dans l'histoire.
0: Qui est le personnage principal ?
2: Exactement, ouais. C'est le personnage qu'on suit. Et l'auteur aussi, il écrit des chapitres assez courts, mais ils sont rythmés. Et l'atmosphère, elle est stressante. Donc on suit une bande d'amis, Sam, Elisha, sa copine, Aaron, son meilleur ami, et Dom, Lorraine, qui est la sœur de Dom. Tous les ans, pour Halloween, ils vont chez Dom pour faire une fête, et ainsi aller à l'endroit sombre, qui est une cabane dans les bois, où ils vont enterrer leur père secret. Donc chacun leur tour, ils vont aller dans la cabane pour enterrer leur père secret, et enfin partager leur mal-être, qu'ils pouvaient en parler à personne. Mmh. Donc ça leur permet de se soulager. Mais un jour, va y avoir un personnage qui va débarquer dans l'histoire et qui va tout chambouler, qui s'appelle Sacha. Et elle va utiliser les réseaux sociaux pour les harceler. Au départ, ça va être plus centré sur le groupe. Et après, ça va être directement un harcèlement individuel, où elle va utiliser leurs points faibles pour leur forcer à faire des choses qu'elle veut qu'ils fassent. Et voilà, donc dans ce roman, on peut retrouver suspense, frayeur, trahison, psychologie et certains côtés gore.
0: Et toi, pourquoi tu as aimé ce livre ?
2: Il faut savoir que j'adore aller à la librairie Lawfire avec mes parents et que bah, je suis allée dans le rayon des romans et j'ai demandé à voir un livre qui fait peur parce qu'en ce moment, c'est ce que j'aime lire. Et elle m'a conseillé ce livre et donc bah, je lui ai fait confiance.
1: Est-ce que tu aimes bien la science-fiction, Blaise, aussi ?
2: C'est relatif, ça dépend laquelle.
1: Moi, j'ai commencé une nouvelle BD là, qui s'appelle The Nice House by the Lake, qui est sortie déjà il y a quelques années, mais qui est vraiment, comme me l'a vendu le vendeur, comme une série Netflix. Et franchement, c'est hyper bien, c'est plutôt de la science-fiction, mais ça me fait un peu penser à ce que tu viens d'écrire aussi, par son aspect interpersonne, interrelationnel, et un peu peur, un peu gore quand même.
2: Ouais.
1: Je le conseille en tout cas.
2: Moi, ce que j'ai bien aimé, c'est que de une, j'ai découvert cet auteur, donc Vincent Ralph, que je ne connaissais pas auparavant. J'ai beaucoup aimé son style d'écriture, étant donné qu'il sait très très bien partager les émotions.
0: Mmh.
2: C'est-à-dire qu'on se met vraiment à la place des personnages, et on ressent vraiment ce qu'il ressent, donc on sent la tension qui pèse sur eux, parce qu'ils hésitent à en parler à la police de ce qui leur arrive, mais en même temps ils ont peur, puisqu'il y en a qui veulent pas que les secrets soient révélés, tout ça.
0: Et est-ce que pour faire l'illustration, tu nous as choisi un extrait de lecture ?
2: Alors ouais, j'ai choisi un extrait de lecture dans lequel justement les adolescents du groupe sont réunis et se demandent s'il faut qu'ils en parlent à la police. Bien sûr, il y en a qui vont être d'accord et d'autres qui vont pas être d'accord. On peut en parler à la police, insiste Elisha. La question à ce stade, c'est pourquoi ne le faisons-nous pas ? Elle plisse les yeux, s'écarte légèrement de moi. On devrait déjà regarder la vidéo de mon frère, propose Lorraine. Dom nous passe son portable avant de s'écrouler sur une chaise. J'appuie sur lecture. La caméra est dirigée sur la maison de Dom. Cette maison. Et je frissonne. Lorraine est assise sur la terrasse. Elle allume les citrouilles pendant que son frère suspend un squelette en plastique à côté de la porte. On aperçoit un mouvement dans le couloir et leur père sort, une valise à la main. Il la range dans le coffre de sa voiture et vient aider Dom à accrocher la faucheuse sur un arbre. La caméra s'interrompt, puis reprend. Il fait noir, maintenant, et son porteur s'approche de la maison. La porte d'entrée est ouverte, de la musique devient de plus en plus forte à chaque pas. Il y a des gens dehors, mais ils ne remarquent pas la caméra. Il fume et rit, ne tenant aucun compte de la personne qui s'introduit dans notre fête. Elle passe de pièce en pièce et un garçon lance. Super déguisement ! Pas de réponse. À travers la foule, je vois Dom qui parle à deux filles de terminale, Farida et Mel. Il sourit alors, s'éloigne d'elle et passe devant la caméra. Je lui jette un petit coup d'œil. Ses mains sont serrées, ses phalanges blanches de pression. Sacha était ici, dis-je. L'image se brouille, sursaute. À présent, c'est Taran, Dom, Elisha et moi qu'on voit. La caméra passe derrière nous, alors qu'on sort par l'arrière de la maison, dans le jardin, vers l'obscurité. Ensuite, la caméra retourne dans la maison, vers la salle de bain du rez-de-chaussée. Le bruit change, le cahut de la fête est étouffé par la porte fermée, et la caméra bouge lentement du carrelage vers le lavabo et enfin le miroir. Quelqu'un derrière un masque nous regarde. Le déguisement jaune lui couvre toute la tête, les bords gigotant comme des vers de terre séchés. Les yeux sont d'immenses trous noirs, pareils à des puits de désespoir. Ils me défient de m'approcher et me préviennent en même temps de ne pas m'y aviser. Le sourire est épais et rouge, comme le rictus sadique d'un meurtrier. Il nous observe pendant 5 affreuses minutes, avant que l'écran se couvre de rouge et s'éteigne.
0: Eh ben, c'était super cette lecture.
1: Bah ouais, Anna. J'étais à fond dedans, moi.
0: Ouais, moi aussi. Je prêtais attention. Ça donne envie de le lire ou quoi ?
1: Ça donne un peu envie de le lire, ouais.
0: Ouais, parce que le cyberharcèlement, c'est vrai, c'est un sujet, notamment pour les adolescents, mais nous, les grands, on peut le subir aussi.
1: Oui, et puis même, je pense que c'est une question, un enjeu de groupe aussi, de pouvoir, le texte que tu lisais, c'était qui va convaincre les autres, est-ce qu'on va en parler à la police ou pas, et je pense que c'est une situation face à laquelle on peut aussi, dans laquelle on peut se reconnaître.
0: Bravo Blaise.

0: Vous êtes sur Canal B, nous sommes ensemble pour parler de nos coups de cœur et maintenant c'est à toi Anina.
1: Eh bien aujourd'hui je vais vous parler de Reprendre la terre aux machines, manifeste pour une autonomie paysanne et alimentaire. C'est sorti aux éditions du Seuil en 2021 dans la collection L'Anthropocène. Vous savez, c'est une collection qui a publié également Descola et Pignocchi, mais aussi Arturo Escobar ou Pablo Servigne. Bref, tout un tas d'essais assez passionnants sur la situation écologique dans le monde aujourd'hui. Alors ce manifeste, il est éminemment politique et il est plus que jamais d'actualité parce qu'il parle d'intérêt général dans le monde agricole. C'est un intérêt général qui est fortement maltraité en ce moment puisque au moment où je vous parle, la loi d'urgence agricole est en train d'être débattue à l'Assemblée nationale et Greenpeace a dit à propos de cette loi qu'elle organise l'assèchement de la démocratie de l'eau et qu'elle accélère l'industrialisation de l'élevage. Mais bon, venons-en au texte de Reprendre la terre aux machines. Déjà, le nom de l'auteur, c'est L'Atelier paysan. C'est encore un ouvrage qui est rédigé par un collectif et c'est plutôt beau l'intelligence collective et c'est aussi beau de ne pas vouloir s'attribuer la gloire de ce manifeste qui est pourtant très brillant. L'Atelier paysan, c'est un collectif qui accompagne les agriculteurs et agricultrices dans la conception et la construction de machines adaptées à leur agroécologie paysanne. Et alors, dans ce manifeste, ils nous décrivent une situation actuelle où l'usage des pesticides s'aggrave, où les petites fermes disparaissent au profit de fermes-usines et où la qualité alimentaire se dégrade pour tout le monde. Et ce texte, il est très puissant et je trouve que c'est dû en partie au fait que l'écriture est limpide alors qu'elle s'attaque à des problèmes qui sont pourtant ardus. Le texte décrit en quelques paragraphes très clairs des mouvements économiques et des politiques publiques complexes depuis l'après-guerre jusqu'à aujourd'hui. La démonstration, elle est solide sans être revancharde. La force du texte, en tout cas moi là où je lui ai trouvé de la force, c'est dans sa nuance. C'est de savoir nous faire comprendre le rôle qu'ont joué les différents gouvernements et les mastodontes de l'agroalimentaire à différentes époques. Mais c'est aussi et surtout de nous faire comprendre les différentes pressions subies par les agriculteurs et les agricultrices depuis toutes ces années. Et au bout d'un moment dans le livre, on arrive à comprendre pourquoi des petits exploitants en sont venus à utiliser en masse des pesticides et pourquoi aujourd'hui ils se sentent personnellement visés lorsqu'il est question de réduire ces produits chimiques pour le bien commun. Alors là, peut-être que vous vous dites, bah oui, c'est encore un bouquin de gauchos pour les gauchos. Eh bien oui, mais non. La force de cet écrit aussi, c'est de ne pas être manichéen. L'Atelier paysan critique également certaines organisations syndicales marquées à gauche et affirme aussi que l'agriculture bio et paysanne ne réussira pas à sauver notre système agricole. Ils affirment qu'aujourd'hui le bio c'est seulement un marché de niche qui au mieux fait vivre des agriculteurs et protège quelques petits bouts de champs, mais au pire devient juste l'excuse pour que à côté puisse continuer le grand massacre écologique orchestré par l'agro-industrie. Et cette analyse, ils s'en servent pour parler d'un impensé bien précis. Le machinisme ou la machinisation, les machines, bref, en gros, la technologie de plus en plus avancée qu'on demande aux agriculteurs d'utiliser, sous peine de ne pas être assez productifs. Cette machinisation les enferme dans une spirale d'endettement, de dépendance et dans une dépossession fulgurante de leurs connaissances, de leur sol, de leur culture, mais aussi de leurs outils. Alors, est-ce que pour autant tout est perdu d'avance et il faudrait baisser les bras? Eh bien non, surtout pas. Toute cette démonstration permet de dessiner une ligne de résistance bien précise, celle de se réapproprier les outils et machines agricoles, dessiner ses propres machines, les construire et savoir les réparer, les modifier. Mais tout ça, eh bien, c'est le propos de la fin de l'ouvrage et comme c'est bien trop compliqué pour que je vous l'explique, eh bien, je vous laisse le découvrir par vous-même.
0: C'est pas mal du tout. Combien même nous sommes en train d'enregistrer cette émission dans un moment particulier, en pleine canicule, à Rennes, il fait plus de 30 degrés et est-ce que finalement on n'est pas un tout petit peu obligé d'avoir un tant soit peu de bon sens?
1: C'est un peu la question que ça nous pose. C'est assez intéressant ce livre parce qu'on pourrait se... Moi j'ai pensé à première vue, je vais rien comprendre, c'est trop expert, c'est trop niche, j'y connais rien à l'autonomie paysanne et aux machines agricoles. Vraiment leur démonstration elle est vraiment puissante parce qu'elle est bien vulgarisée mais sans nous prendre pour des cons non plus. Mmh. Et ils arrivent vraiment bien à résumer 60 années de réformes publiques, de réformes européennes, tout en les expliquant concrètement ce qui s'est passé pour la personne qui tous les jours va dans son champ, utilise son tracteur et met les mains dans la terre. Et c'est ça que je trouve assez beau, c'est faire communiquer un niveau méta, on va dire, un niveau politique avec un niveau très citoyen et paysan. Et ça, c'est hyper intéressant, notamment quand on ne connaît pas ce milieu, je pense.
0: Il y a une autre chose entre deux également, et est-ce que le livre le souligne très bien, c'est le fait que les consommateurs sont aussi des personnes qui participent d'une façon ou d'une autre, même sans le savoir, parce que leur choix alimentaire va jouer un rôle fondamental dans l'agriculture locale.
1: Bah ça, c'est trop intéressant. C'est le point pivot de la démonstration. Ils disent effectivement que en fait, le bio, c'est un marché de niche pour les riches et que le bio n'est pas compétitif à partir du moment où tout le monde fera du bio. La concurrence se remettra à aller vers le plus bas coût de production et que voilà, ce sera quand même la même course que dans le conventionnel. Et en fait, ils soulignent surtout que les gens qui ont les moyens de se payer du bio aujourd'hui, c'est une part infime de la population et qu'en fait, ça sert à rien de faire du bio si on repense pas le système alimentaire et qu'on n'arrive pas à faire augmenter le pouvoir d'achat pour tout le monde. Donc évidemment qu'il y a une notion de justice sociale là-dedans qui est importante. Et ce qui est fou, c'est qu'ils disent même pas, je crois pas avoir lu le mot écrit justice sociale, mais pourtant ça transparaît dans tout leur écrit. C'est vraiment brillant.
0: J'entends. Il y a autre chose aussi, c'est qu'il y a l'agriculture bio, mais pas que. Il y a aussi ceux qui viennent de l'agriculture plutôt classique, qui sont en agriculture raisonnée, qui sont en train de souhaiter vivement de faire la transition, puisque parfois ce sont quand même des fermes depuis plusieurs générations et le modèle ne tient plus, c'est-à-dire si les agriculteurs ou les sur l'heure, on le saurait. Si tous aussi les faisaient vraiment bien manger et ne pas se suicider, on le saurait.
1: On le saurait aussi.
0: Donc, pourquoi pas sortir et aller rendre visite aussi aux fermes qui sont aux alentours de chez nous, notamment les plus petites, pour les soutenir et faire des achats en direct à la ferme. Et surtout, respecter une certaine saisonnalité, puisque finalement, c'est ça qui compte également pour que la terre elle soit parfaitement, comment dirais-je, en tout cas parfaitement vis-à-vis d'aujourd'hui, parfaitement entretenue par les agriculteurs. C'est ouais. Compliqué, les parcelles. Il faut vraiment travailler dans un parc, les laisser, non pas l'épuiser, mais les laisser effectivement se reposer avant d'imaginer de replanter dans une parcelle.
1: Tout à fait. Et si dans ce livre, on parle, enfin dans ce manifeste, on parle de tout ça, vraiment le point un peu nouveau, innovant qui a amené, c'est aussi qu'est-ce que ça veut dire de se réapproprier ces outils de travail et qu'est-ce que concrètement ça nous permet de déverrouiller dans le système agroalimentaire aujourd'hui. Et ça, c'est particulièrement intéressant. Donc je vous invite vraiment à lire, parce que j'en ai pas trop parlé dans mon commentaire, mais parce que c'est très précis. Et eux, ils ont une expertise parce que l'atelier paysans, donc ça a été un collectif qui a formé des agriculteurs et agricultrices à concevoir, à modifier, à souder et construire leurs propres machines. Aujourd'hui, ils se dissolvent, mais ils lancent un programme qui s'appelle Soudon Ferme, où ils transmettent tout le savoir accumulé jusqu'à aujourd'hui à plein de petites bulles d'autonomie paysanne partout en France. Donc si ça vous intéresse aussi, n'hésitez pas à regarder ce programme qui s'appelle Soudon Ferme.
0: Super, alors ça me fait penser quand même à ce documentaire qui est très important à regarder, Violence dans les champs, de notre très cher Nicolas Legendre et Magali Serre. Ils ont co-réalisé ce documentaire qui est totalement disponible sur le site de France TV jusqu'au 29 septembre de 2028. C'est dire quand même si ce documentaire n'est pas important à vue de tous.
1: Et d'ailleurs, on a reçu Nicolas Legendre dans l'émission d'actualité de Canal B. Si vous allez sur canalb.fr à l'émission 3 en 1, vous pourrez retrouver une interview de lui, une interview de 20 minutes qui raconte comment c'était de transposer à l'écran l'enquête qu'il avait initialement écrite, Violence dans les champs. Donc n'hésitez pas à aller écouter cette interview aussi.

0: fait l'émission Le Nombril de Vénus avec Nina, Blaise et moi-même pour nos coups de cœur. Maintenant, moi, je souhaiterais vous parler de ce livre absolument magnifique et d'une maîtrise au niveau de l'écriture que tu peux verser ta petite larme, en fait. Le visage de la nuit de Cécile Coulon, paru aux éditions L'Iconoclaste au mois de janvier de cette année. Imaginez-vous un petit village, complètement intemporel comme histoire, mais un petit village où presque un coup de sac, on va dire, entouré de forêts dans laquelle les êtres qui habitent, très peu de personnes habitent ce village, sont un peu étranges et ils ferment leurs fenêtres assez tôt, ils sont très chez eux. Mais il y a une vie quand même dans ce village, puisqu'il y a une église au milieu du village, tiens. Donc il y a quelque chose qui les rassemble. Et puis il y a un garçon qui vit seul avec son père dans une maison, dans le bourg. Et ce garçon de 7 ans, il y subit une fièvre presque mortelle. Mais il arrive tout de même à s'en sortir grâce à un marabout qui vient le rendre visite. Est-ce que parce qu'il y a ce marabout qui est venu chez lui, il était pris d'une sorte de sort maléfique, puisque cette fièvre très très forte et très intense qui a duré plusieurs jours, lui a rendu le visage complètement affreux. Mais alors, quand j'ai dit affreux, le type, il est devenu un monstre, quoi, tu vois. Et en gros, le père perd la tête, disparaît, et le prêtre va rendre visite à cette famille, sachant que malheur est arrivé, et il découvre l'enfant, le monstre, finalement, couché dans son lit. Alors, le prêtre, il comprend très bien que dans ce village, un garçon comme celui-ci ne pourra plus jamais être accepté par les siens, par son entourage. Il prend ce garçon et il l'amène avec lui au sein de l'église. Et effectivement, avec une autre personne qui l'aide beaucoup, une autre femme qui, elle, ne voit pas, eh bien, ils vont tous les deux élever cet enfant, c'est-à-dire élever à huis clos, élever fermé dans cette église de jour, élever dans l'apprentissage. Et puis, ce garçon, à un moment donné de sa vie, enfermé comme ça tout le temps, bien sûr, il commence à avoir des folles envies de sortie parce que ça lui pèse quand même sur le cœur. Un jour, le prêtre l'annonce qu'il va pouvoir commencer à sortir de chez lui s'il respecte en fait le fait qu'il peut y aller uniquement durant la nuit et ne croiser personne. Et donc dans cette forêt très dense dans laquelle ce personnage magnifique qui n'a pas de nom, aucun personnage a de nom dans ce livre, on ne sait pas à quelle période ça s'est passé. Cette histoire, racontée avec la plume absolument sublime de Cécile Coulon, ce garçon, à un moment donné, dans ses virées nocturnes, il va non seulement commencer à découvrir la nature de beaucoup plus près, être beaucoup plus pertinent, mais il va aussi commencer à s'occuper de ce qu'il y a autour de lui, notamment des animaux morts, pour les rendre un dernier hommage, pour les rendre beaux. Pour leur donner une certaine dignité dans leur mort. Et en plus, étrangement, il y a une autre famille qui va arriver dans ce village avec un autre garçon dans la maison qui a une problématique très, très différente de la sienne, mais semblable puisqu'il ne peut pas lui non plus se montrer. Finalement, dans ses sorties nocturnes, il va faire la rencontre avec la sœur aînée de ce garçon, qui est lui aussi enfermé chez lui pour d'autres raisons. Mais tout ceci se passe donc dans un village très particulier, très spécial. Et je trouve vraiment que le côté garçon qui apprend à vivre en toute solitude, mais que petit à petit on va découvrir grâce à ses connaissances notamment et grâce à toutes ses sorties nocturnes et grâce à ce qu'il commence à faire de lui-même et tout l'apprentissage qu'il est délivré, finalement, au bout d'un moment, il va être quelqu'un qui va être complètement intégré, même sans se montrer, au sein de ce village. C'est fou ça, non ?
1: Et comment tu le vois ça dans le livre ? Les villageois s'en rendent compte, ils savent qu'il est passé ?
0: Oui, alors je pense bien, le village il est assez petit pour que tout le monde sache que ce garçon il est enfermé dans cette église. Mais il y a une espèce de non-dit, comme ça tacite, qui fait que les gens ne cherchent pas à savoir comment il va, comment ça se passe, est-ce qu'on va le voir. Non, la curiosité, elle est un petit peu tenue, un peu comme sous cloche. Mais c'est au travers de toutes les connaissances qu'il va développer, et par lui-même et par ceux qui sont en train de le faire apprendre la vie, les arts, les techniques, la science, etc., il va trouver un métier. Et en fait, trouver un métier, c'est participer d'une communauté. Et c'est pourquoi, même en étant peut-être quelqu'un qu'on ne peut pas voir, même en étant hideux au point de faire peur et de passer par un monstre, il va trouver sa place. Et donc, en ça, le livre, il est lumineux. Alors que c'est un livre dans lequel on va se plonger et on va vivre beaucoup la nuit. Parce qu'on va vivre beaucoup aussi avec lui, ses sorties nocturnes, la densité de la forêt, le fait qu'il peut de plus en plus courir pieds nus, peut-être même tout nu s'il veut, parce qu'il est seul. Donc il y a une folle liberté, en fait, qui commence à surgir dans ce personnage. On est presque, je ne sais pas, ça peut nous rendre presque envieux. Tu vois ce que je veux dire? Voilà, voilà.
1: Est-ce qu'il y a, dernière question, ça m'intrigue un peu, ça me fait un peu penser à la symphonie pastorale d'André Gide, quelqu'un qui a, enfin, du côté de la personne aveugle, quelqu'un qui est aveugle et qui recouvre la vue, et du coup on se rend compte petit à petit ce que c'est que découvrir le monde. Là j'ai l'impression que le jeune, il découvre le monde par un certain aspect, quoi, la vie dans la forêt. Mais est-ce qu'il y a une relation un peu haine-amour avec les deux personnes qui l'ont recueilli, ou c'est juste cette relation d'apprentissage

0: ils accueillent. Et ça, c'est magnifique. C'est un livre qui parle aussi de religion, mais non pas d'une manière pour justifier justement cette bienveillance de ces personnages. On sent, ça se passe dans une église parce que c'était le lieu où ça rassemble les gens à des moments précis dans la vie, dans la mort. Et puis, n'oublions pas que dans une église, il peut y avoir une crypte. Et la crypte deviendra probablement le lieu de travail de ce garçon. Pas mal.
1: D'accord,
0: ça.
1: Hein? Pas mal.
0: Ouais, un cliffhanger. Pas mal. Oh yes, Claire. Alors voilà, c'était Le visage de la nuit de Cécile Coulon que je ne peux que vous recommander vraiment chaudement, mais courez-y à la librairie ou à la bibliothèque où vous voulez le chercher pour vos vacances d'été. C'est un livre, vous êtes à la plage, il fait un peu chaud et vous êtes au même temps à la forêt avec ce garçon qui découvre des âmes mortes mais qui les rend très jolies. C'est un truc à faire, quoi. C'est très goth comme livre. Je sais pas, j'ai beaucoup aimé, mais il a un côté assez gothique.

0: Eh bien, c'est la fin de l'émission Le Nombril de Vénus sur Canal B.
1: Ça donne envie de danser.
0: Mais oui, hein. Vous pouvez trouver ce podcast sur canalb.fr. Merci beaucoup, Nina.
1: Merci
0: c'était
1: à toi.
0: Trop chouette, cette émission. À bientôt, alors.
1: À bientôt.
0: Et pour vous qui nous écoutez, bon week-end. Bisous. Bye.

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Eh bien bonsoir, vous êtes bien sûr Skanking Time, une émission de la grande Canal B consacrée à la musique jamaïcaine. On part tout le temps du ska jusqu'à faire évoluer cette musique très riche jusqu'aux années 70 avec du reggae roots. C'est-à-dire que je vais vous passer du ska, je vais vous passer du rocksteady, du early reggae et du roots. Rien que ça messieurs dames, voici le programme de cette Skanking Time en ce dimanche 3 août. Nous sommes en plein été, c'est Canal B, je suis tout seul aux manettes, monsieur Julien, pour vous servir. On va démarrer donc, comme il se doit, dans une traditionnelle Skanking Time, avant du métal injection, du métal en fusion. Je vous propose de démarrer avec un Derek Morgan, un morceau de 1962, I Pray For You. Grand artiste qui est toujours vivant, hein, Derek Morgan. Je lui rends un immense hommage en ce dimanche soir. C'est parti, vous êtes bien sûr, Skanking Time.

Donc on avait commencé cette Skanking Time avec un magnifique morceau prêt à prier, un morceau très teinté de philosophie de Derek Morgan, I Pray For You, sorti sur un Blue Beat. J'avais enchaîné avec un magnifique duo comme la Jamaïque savait si bien les faire au début des années 60. C'était Rita Marley and Benny, You Are My One Love sur le label Island. Et ce qui est étonnant, c'est que la face B, c'est Man in the Street de Don Drummond, et c'est le 208e Island 45 tours. Et oui, et à l'instant même, vous avez eu le droit à un Prince Buster avec le morceau Dayo. Et on reconnaît bien la façon très singulière qu'avait Prince Buster pour chanter, et avec un rythme plus syncopé que certains de ses congénères. J'enchaîne cette fois-ci avec un tube sorti sur la Duchess, un magnifique Eric Morgan 13K, car nous sommes encore au début de cette Skanking Time. Et c'est le morceau Strongman Samson, toujours à l'écoute, hein, c'est merci de me soutenir. Et la semaine dernière, j'ai eu un petit bug technique, hein, malheureusement, le live, le direct, même que ce soit sur le net ou les ondes hertziennes de Canal B, était parasité par des voix, ça accélérait, ça freinait, et ça revenait 5 secondes en arrière, tout ça pendant toute une journée. Et heureusement, le podcast de Skanking Time n'a pas été atteint par ce virus. On continue avec Eric Morris, Strongman Samson, et merci à Blam Blam et à Quentin qui nous écoute sur l'île de Groix. Bon courage pour ton service, Quentin. J'espère que tu n'auras pas trop de taf en ce dimanche soir.

Et donc nous sommes toujours en période ska sur Skanking Time. Le premier de ces trois morceaux, les derniers, c'était le célébrissime Strongman Samson d'Eric Morris, suivi d'un Justin Hines avec le morceau Look Into That, très ska aussi, très, très saccadé. Et là, à l'instant même, c'était encore un duo très surupeux. C'était Jackie Edwards and Doreen Schoeffer, le morceau Welcome You Back Home, sorti sur un Coxon, rien que ça pour vous. Chers auditeurs, on va enchaîner cette fois-ci avec le très jeune Bob Marley avec un morceau Diamond Baby. On est encore en période ska, c'est du Coxon avant que Bob Marley ne se fasse connaître sur toute la planète Terre, avant que le reggae ne naisse justement. Donc vous êtes bien sur Skanking Time, on est peinard. C'est 20h23, le direct du dimanche soir avant du métal qui tâche.

Et donc, chers auditeurs, nous allons bientôt rentrer dans la période Rocksteady. Là, nous étions encore sur un ska de Bob Marley and the Wailers. Le morceau Diamond Baby, suivi des Soul Boys, avec un morceau magnifique, hein, le Blood Pressure, qui ressemble à beaucoup à du Prince Buster, dirais-je, sorti sur un Coxon. Et à l'instant même, c'était un morceau de 1966. C'était les Soul Brothers, donc orchestré par Jackie Me Too, entre autres. Et avec le Shantytown, version une instru incroyable, vraiment. Je suis fan de ces cuivres. Hein. Je pense que c'était je confonds souvent Tommy McCook et Roland Alfonso, mais en fait c'était un des deux, sorti tout droit des Scatalites. Je vais enchaîner avec une période plus rocksteady, donc là nous allons plus être dans le syncopé, mais on va arriver sur une ère plus soul jamaïcaine. C'est les Martinis avec le morceau I Second That Emotion sur un cover que vous allez peut-être reconnaître dans votre chaumière. Toujours sur Canal B, avant du métal qui tâche, c'est du ska en fusion.

Alors que nous avons continué sur un air de rocksteady, nous avions redémarré avec les Martinis, I Second That Emotion, magnifique morceau, hein, là ce qui allait donner le rocksteady, tout comme les Heptones avec le morceau Why Must I, qui est, il fait partie des trois morceaux sur le fameux medley dont je suis particulièrement fanatique. Et à l'instant même, c'était un morceau issu de la Trojan Rocksteady Rarities Box Set, la très rare Limited Edition qui est introuvable à l'heure actuelle. C'était les Black Brothers avec le morceau Baby Come Back To Me. On va continuer sur du Rocksteady, toujours sur le même augure, avec Noel Bunny alias Cully Sims. Le morceau, il est accompagné des Bullcats et le morceau s'intitule The Rocksteady. Vous voyez, un morceau éponyme au style très propre à la Jamaïque. C'est le style tampon entre le ska et le reggae. Vous êtes toujours sur Rocksteady Time, c'est Peinard. En ce dimanche soir, c'est Canal B.

Et donc en pleine période Rocksteady, vous avez eu le droit à Noël Bunny Brown and the Wildcats, le morceau Rocksteady, vraiment rien de plus évocateur que le terme Rocksteady, suivi des Rollers, le morceau Be Mine de 1967, sorti à l'époque sur un Rio, et à l'instant même, c'était le morceau sorti sur la compilation Get Ready Rocksteady, c'était Eric and the Lovelets avec le morceau I've Been Searching. Je vais continuer avec le maître en la matière du Rocksteady, effectivement, si je vous dis Alton Ellis, ça n'a peut-être que de la beauté vocale, l'harmonie parfaite en ce qui concerne les timbres, les timbres vocaux, et c'est le morceau Willow Tree, c'est bien Rocksteady Time, c'est toujours Skanking Time, mais en version Rocksteady, vous avez capté, c'est Canal B.

Et là, c'était mes dernières cartouches en ce qui concerne le Rocksteady. Effectivement, Alton Ellis avait débuté les deux derniers morceaux. C'était Willow Tree. J'ai décidé de vous passer la version B aussi, la version plus instru. Et là, on était vraiment dans la somptueuse harmonie chantée par ce grand artiste qui était Alton Ellis. Et à l'instant même, c'était les Consomates, un morceau beaucoup plus obscur, sorti sur Highlands quand ils ont ressorti les 40 Soulful Classics. Et là, on était en plein Rocksteady. C'était un morceau de 1968. Et voilà, c'était mes deux derniers morceaux de Steady. Et on continue cette fois-ci sur du reggae, car nous allons arriver en 1969. Messieurs, dames, qui dit 69 dit l'année du reggae. Ce n'est pas que l'année érotique, mais Clancy Eccles, sur sa compil Freedom, a sorti ce morceau My Girl. Un morceau magnifique. Eh bien, nous sommes en Reggae Time, c'est Skanking Time, c'est Coolos, dernière demi-heure de Monsieur Julien aux manettes de Canal B.

0: Là, en pleine période reggae, on avait commencé cette période à reggae avec un Clancy Eccles, le morceau My Girl, suivi de près d'un Junior Soul alias aka Junior Mervyn avec le morceau Miss Cushy, produit par Sonia Pottinger. Et à l'instant même, c'était sur un Camel de 1969, le morceau des Royals, c'était 100 Lambs of Clay. J'enchaîne toujours sur du reggae, on va dépasser les années 70, et c'est Colin Old Stars avec le morceau Sir Colin Special du Early Reggae, messieurs dames, pour clôturer cette Skanking Time, 20 dernières minutes pour vous enjoliver les ondes de Canal B, bien sûr.
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Et là, nous sommes en pleine période reggae. Effectivement, on avait recommencé avec les Colin All Stars, le morceau Circolin Special. Et à l'instant même, c'était un morceau de 1969, sorti à l'époque sur un Dom Tom. C'était le morceau Freddy and the Rudies avec Tommy, avec et voilà, je perds mes mots. Avec plein d'artistes émérites, et c'était un morceau de 1969 contre la guerre du Vietnam, et c'était un magnifique morceau, My Train to From Vietnam de Freddy and the Rudies. Et là on va enchaîner avec du reggae toujours, et c'est un Glenstone Adams with Tommy McCook and the Supersonics, sorti sur un Treasure Island, toujours en pleine période reggae, donc en 1970, et c'est le morceau Dollar and Cents, toujours pour mes dernières cartouches de Monsieur Julien sur cette Skanking Time en ce début d'août.

Wow, mes dernières cartouches de cette Skanking Time en ce dimanche de mois d'août. Hein. C'est l'été, c'est le plein été. Je suis un des derniers à faire du direct sur Canal B. C'est merveilleux. Pas de vacances pour Skanking Time. On avait recommencé avec un Glenstone Adams, With Tommy McCook and the Supersonics, le magnifique Dollar and Cents sorti sur un Treasure Rail, suivi de près sur un Winston James and the Hot Rod All Stars, le magnifique morceau The Longest Day. Et à l'instant même, c'était les JJ All Stars, magnifique morceau de 1970, un Music Keep On Playing. Et voilà, j'espère que je vous ai tenu en haleine en ce direct. Et je voulais faire une dernière dédicace à Delphine qui nous écoute de Paris avec Ethan. Il nous écoute sans doute. Et voilà ce que c'est que Skanking Time, c'est la magie du direct, c'est coolos. Et je vous dois une dernière cartouche car il me reste 3 minutes de musique. Forcément, avant du métal qui tâche. Et j'ai choisi un morceau dub, hein, c'est le morceau de King Tubby, un morceau I'm Tram the Barber. C'est ma dernière cartouche. Arrivederci, sayonara, la banacte, l'ubutukas. Kenavu. C'était Monsieur Julien au platine. Skanking Time représente. Et bisous à Monsieur Scantin sur l'île de Groix. Yeah, man.

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0: Bonsoir à tous et à tous, bienvenue sur Canal V 94 MHz pour cette 766e de Metal Injection. Nous sommes le dimanche 28 septembre, il est 21h30, passé de quelques secondes, et tu es en compagnie de Yannick.
1: Bonsoir Olivier, bonsoir à chacun et chacune.
0: Et moi-même Olivier pour une heure et demie de Metal en
1: Fury.
0: Mais ce soir, nous ne sommes pas seuls, car si vous avez suivi la semaine dernière, nous avons des invités. Et donc pour cette 766e, c'est Pierre et Maëva.
2: Bonsoir.
3: Bonsoir.
0: Et qui font partie de l'organisation des Lunatics.
2: C'est ça, tout à fait. Festival des Lunatics qui se tiendra très prochainement. Voilà, on va en reparler.
1: Ben oui, la semaine prochaine.
2: C'est ça.
1: Exactement. On ouvre les hostilités avant de passer au vif du sujet avec deux groupes, Olivier.
0: Ryzen Atlantis, suivi de La Dispute.

0: Un instant, Olivier.
1: Et oui, à l'instant, c'était donc La Dispute avec le morceau Man with Hand and Ankle Bond. Et c'est extrait de l'album No One Was Driving the Car. Et c'est une sortie épitaphe qui date du 5 septembre dernier.
0: Et c'était précédé pour ouvrir les hostilités de Rise in Atlantis avec le morceau Glory for the Brave, avec un album qui s'appelle Power to the Past, une sortie Frontiers du 26 septembre dernier, c'était donc vendredi. Comme on vous l'a dit sur les réseaux, c'est une spéciale Les Lunatiques et nous retrouvons Pierre et Maëva, Maëva et Pierre, pour parler de ce festival. Oui Olivier, tu y vas ou j'y vais ?
1: J'y vais.
0: Je t'en prie. Eh bien, vous venez nous présenter le Festival des Lunatiques. Peux-tu nous en pouvez-vous nous en rappeler les dates? Et puis on va commencer par ce qui fâche un petit peu, le tarif, les prix et comment obtenir les tickets.
2: On va commencer par effectivement les infos pratiques si vous le souhaitez. Donc le festival se tiendra les 3, vendredi 3 et samedi 4 octobre à Passé, à la MJC de Passé, l'espace logophique, comme depuis le début, comme depuis l'année dernière, surtout dans ce format-là. Et les places sont disponibles sur Helloasso, on a tous les liens sur les réseaux sociaux, sur notre site internet également pour accéder à la billetterie. Et c'est, alors en pré-vente, nous avons 20€ pour le vendredi, 30€ pour le samedi et 45€ pour les deux jours. Et voilà, et normalement toutes les infos sont sur le site, les réseaux sociaux comme je le disais. Nous avons également un Discord pour échanger directement avec l'équipe d'organisation s'il y a des questions particulières. Et même pour la mise en lien entre spectateurs, si besoin de trouver des logements, des covoiturages et tout. Donc on essaye de diversifier un peu notre présence sur les réseaux pour que tout le monde puisse s'y retrouver. Quoi.
0: Ah bah c'est une offre très complète, effectivement.
1: Une question, Métarod. Quelle est la particularité de la programmation proposée qui fait l'identité du festival? C'est-à-dire que propose les Lunatiques musicalement que l'on ne retrouve pas forcément dans d'autres festivals du secteur et de la région.
2: Ouais, j'espère être la personne la mieux placée pour en parler. C'est vrai que je fais la programmation depuis quelques années maintenant. Et nous, la création du festival, c'était vraiment de partir d'un constat, de juste pouvoir faire jouer des choses qu'on aime, parce qu'on était plein d'assos qui organisaient des choses sur Rennes. Et en même temps, il y avait cette espèce aussi de sentiment de redites pas mal dans tout ce qu'on pouvait observer dans les choses du coin. C'est un peu moins le cas, plus ça va, plus il y a des festivals qui proposent vraiment des choses intéressantes dans le Grand Ouest ou même en France. Nous, on sait qu'on est assez fan du West Hill Fest, je crois que c'est à Valette, le Rock in Bourlon, genre de choses. C'est des esthétiques qui nous touchent pas mal. Mais nous, l'objectif de base, c'était de proposer des concerts métal et affiliés, on va dire. On se limite pas qu'au métal, mais qui proposent des expériences un peu plus... on essaie de se fixer sur des artistes qu'on ne voit pas forcément trop dans le coin, ou justement des artistes locaux qu'on a envie de faire monter un petit peu, on fait un peu un mélange des deux, et aussi d'être sur des esthétiques différentes de ce que font les assos rennaises. On va dire qu'on a des points forts à Rennes avec des concerts de hardcore, avec Face to Face, le Super Bowl, il y a le Samhain qui a une esthétique métal très marquée depuis des années maintenant, donc on essaie de ne pas se marcher dessus, parce que ce serait dommage. Nous on propose une expérience plutôt autour du métal atmosphérique, progressif. Donc ça peut aller du doom, stoner, à des choses plus progressives, parfois ça touche un peu au métal moderne, ça peut toucher à la musique électronique, ça peut toucher à la musique folk également, mais plutôt des musiques qui invitent au voyage, on va dire, on résume un peu tout ça. Et voilà, je sais que Maëva me fait à chaque fois la remarque que c'est pas forcément des esthétiques qu'elle a l'habitude de voir, et je prends à chaque fois ça comme un compliment, personnellement. Donc je trouve ça, voilà, on essaie de développer cette démarche-là, on va dire, dans la programmation.
0: Une sorte de voyage ésotérique.
2: Ouais, c'est un peu ça, ouais.
1: Ça va élargir aussi la palette de concerts qu'il y a sur Rennes, puisque c'est vrai que depuis Yannick et d'autres personnes qui sont sur Rennes depuis longtemps savent que Gare Montbozia, ça va être assez axé trash, death, voire certains groupes prog, mais plutôt scandinave tout ça. Et c'est vrai que après d'autres, comme les Sidemen, même chose, trash et autres. Et c'est vrai que en fait, ça vient juste élargir le panel de concerts qu'on retrouve sur Rennes. C'est plutôt complémentaire.
2: Il y a une proposition, en tout cas dans le coin, qui est assez intéressante depuis quelques années, entre, comme je disais, le Super Bowl, le Samhain, tout ça. Il y a eu un festival de plutôt folk metal qui s'est monté aussi du côté de Janzé, c'est ça? Donc c'est vrai que c'est des sceptiques qui me... avec laquelle je suis assez étranger, on va dire, mais c'est cool d'avoir tout ça dans le coin, quoi. C'est-à-dire que je pense qu'on est dans la région rennaise, dans l'Yvelines, on peut toucher à peu près tout fan de métal, tout style confondu, ça c'est cool, quoi.
0: Le Havran qui était avant Adol de Bretagne, déménagé, on les avait reçus pour la toute première édition, c'était juste avant le Covid, je crois, un truc comme ça.
1: On l'a eu deux... Au moins deux fois.
0: Erwan, on l'a eu deux fois. Ah oui, possible. On reçoit tellement de gens. On va ouvrir les hostilités si tu veux bien. Enfin, si vous voulez bien, Pierre et Maëva, avec un premier groupe. Alors, peux-tu nous le présenter ? C'est Witcherious. Et ils joueront quand, du coup ?
2: Alors, Witcherious, groupe de doom parisien, on va dire, qui commence un peu à se faire un nom. Ils ont fait un premier album très très cool. Je vérifie la date, mais c'était l'année dernière, en 2024, c'est ça ? Et nous, on les accueille le vendredi, en soirée d'ouverture. Ils feront la clôture de la soirée d'ouverture, voilà, si vous voulez tout savoir.
0: Donc c'est la tête d'affiche du vendredi.
2: Bah, la tête d'affiche, disons que c'est un groupe que je voulais vraiment faire jouer, et par des contraintes d'organisation et des hasards de la vie, ça fait qu'ils jouent en dernier. Mais oui, en tout cas, moi j'ai confiance dans la qualité de ce qu'ils vont proposer, et je pense qu'ils vont pas du tout faire tâche en fin de soirée. Ils étaient un peu sceptiques quand je leur ai annoncé le créneau, mais je leur ai assuré que ça allait le faire. Il n'y a pas de soucis, ça va être très très cool. Donc voilà, groupe de doom parisien, un trio. Et super album sorti l'année dernière, vraiment, que j'ai beaucoup fait tourner. Je suis très content de les recevoir.
0: Eh bien, on s'écoute ça et puis on se retrouve après pour la suite de l'interview spéciale Lunatique.

0: Tales of Destiny à l'instant sur les ondes de Canal B dans cette 766e édition de Metal Injection avec le morceau de Fight for Life, extrait de Ashes of Destiny. C'est sorti sur un label indépendant, c'est autoproduit, et c'est sorti vendredi dernier, c'est tout frais.
1: Et c'était précédé de Witcherius qui a donc interprété le morceau Monster, extrait de Witcherius, l'album. C'est une sortie Argonauta Records du 16 février 2024.
0: Et nous retrouvons, alors qu'Olivier casse le matériel dans le studio, Pierre, Emma et Eva pour la suite de cette interview spéciale Les Lunatiques.
1: Le festival est sur 2 jours, y a-t-il une programmation plus marquée en fonction du jour ?
2: Très honnêtement, c'était l'idée. Le fait est qu'on a eu des aléas, des choses qui arrivent, d'une annulation, de changements, de contraintes de certains groupes, ce qui fait que finalement c'est moins marqué que ce que je pensais faire à la base. Mais finalement, dans tous les cas, ça reste dans l'esprit du festival qui se veut assez, assez large en termes de style malgré tout. Donc,
1: éclectique, disons-le.
2: Ouais, c'est ça, éclectique, l'éclectisme.
0: L'éclectisme,
2: c'est ça. Donc, non, c'est vrai que l'idée de. Le vendredi, le fait de faire un vendredi dans la même salle à passer, ça date de l'année dernière, on le faisait pas avant. Avant, on le faisait dans un autre lieu. Et l'année dernière, on avait une esthétique marquée un peu plus métal progressif et atmosphérique sur une soirée. Là, cette année, on voulait faire un peu une thématique semblable, une thématique différente, mais voilà, quelque chose sur la soirée. Mais comme je disais, les aléas, on va dire, la programmation font que c'est un peu plus diffus, voilà, cette année. Mais bon, ça rentre, tout rentre dans l'esthétique et dans les choses qu'on aime, donc finalement, ça fonctionne.
1: Y a-t-il toujours 2 scènes avec une alternance des styles entre chacune d'elles ?
2: Ouais. Il y a du coup la scène principale, qui est vraiment plus métal, je mets des guillemets, mais voilà, les gros amplis, le gros son, grosse scène, gros son, voilà. Et la petite scène avec quand même des artistes électriques, des choses qui vont toucher un peu au doom ou au post-rock, et des artistes un peu, dans des styles un peu plus éloignés, même si ça reste cohérent selon moi avec l'esthétique, à savoir, on a Limbe, par exemple, qui fait du black metal atmosphérique solo, voilà, tout seul. Un projet solo, on a Death Pitch, un projet rennais, un quatuor rennais, nouvellement quatuor, qui propose une espèce de mélange entre du grunge des années 90 et une espèce de pop très sucré, donc quelque chose d'assez curieux et très intéressant à écouter. Donc ça va être assez cool. On a également en ouverture Ejrawoon, qui est un artiste qui propose un mélange entre de la noise, de l'ambiance et du black metal avec de la projection vidéo, donc quelque chose d'assez intéressant à voir, honnêtement.
1: Oui, parce que c'est pas c'est pas de style côte-côte, quoi.
2: Voilà, donc la scène un peu plus petite permet de proposer des grands écarts peut-être un peu plus marqués, on va dire, en termes de style, et alternance effectivement entre les deux scènes tout au long de la journée du samedi. Le vendredi sera sur une seule scène et le samedi alternance entre les deux scènes.
1: Et au-delà de la musique, quels sont les exposants qu'on retrouvera sur place ?
2: Oui, j'ai mes petits antisèches parce que j'ai pas tout retenu, j'ai pas bien fait mon travail. Mais comme l'année dernière, nous invitons plusieurs tatoueurs à venir, tatoueurs et tatoueuses. Donc il y a Clément Tink qui était déjà là l'année dernière, si j'ai pas de bêtises, et également cette année Feral et Thomas du shop La Franchie. Voilà, là je vous cite des exposants, tous les liens sont sur le site internet et même également sur les réseaux sociaux pour aller voir leur travail évidemment, parce que là c'est dur de vous en parler et de tout décrire, voilà. Mais n'hésitez pas à aller voir, il y a plein de choses intéressantes. Et après, nous avons quoi, une douzaine d'exposants en tout peut-être, qui proposent à la fois de l'illustration, chacun dans leur domaine, pardon, de l'illustration, du graphisme, de la bijouterie,

0: ensuite, on est très content d'accueillir des artistes comme M. Galay, qui fait des visuels pour pas mal d'événements en France et pour pas mal d'artistes. Donc voilà, si vous êtes un peu curieux des affiches ou des visuels d'artistes qui peuvent passer en France, en gros, vous reconnaîtrez peut-être certains travaux, parce que nous avons M. Galay et également, que je dise pas de bêtises, que je retrouve, Va des Rétro, voilà. Deux artistes qui proposent des visuels assez régulièrement pour des événements, pour des concerts, pour des artistes. Vous pourrez retrouver leur travail. Et après, je vais un peu les name dropper, hein, désolé pour d'apparence, mais nous avons Nixi qui fait de la bijouterie. Notre graphiste Mecha qui viendra, Gilles qui présentera son travail, on en reparlera peut-être un peu après. Catel Noël qui est une artiste assez connue dans le coin de Rennes qui propose beaucoup de dessins, d'illustrations à base de petits fantômes, sur des choses très automnales, donc on est clairement plus dans la thématique du festival et de la période, donc ça c'est formidable. En bijoutier, nous avons également Géolodi et l'Atelier Septentrion qui vient, Atelier Septentrion, ça va être au moins la troisième fois qu'ils viennent, donc ici ils se plaisent bien chez nous et on aime bien les recevoir, donc c'est cool. Le cabinet de curiosité de Félix Silva, les vêtements de Elfen Clothing, de la bijouterie encore avec de la fleur au pinceau et des illustrations de Claire Tardieu qui a sorti aujourd'hui d'ailleurs une illustration spéciale pour Kratophane qui fera l'ouverture de vendredi, un groupe rennais très intéressant et ils ont sorti une illustration spéciale par Claire Tardieu pour l'occasion des Lunatiques, donc normalement il y aura des tirages spéciaux sur le festival, voilà, si ça vous intéresse allez voir son travail aussi, c'est magnifique, c'est très très cool, donc voilà, tout un tas de gens très talentueux, en plus des artistes musicaux que nous accueillons.
1: Très complet.
0: Voilà. On est très content de recevoir tout ce beau monde.
1: Un des groupes qui va passer également, alors ce sera le vendredi ou le samedi, je ne sais plus, c'est Dissolve.
0: Dissolve, c'est l'ouverture du samedi.
1: L'ouverture du samedi. Ouais. Peux-tu nous en parler? On a reçu déjà...
0: Je peux vous en parler de façon très peu objective. Voilà, très peu objective. Je connais quand même très bien Briac qui mène ce projet, voilà, qui a créé ce projet il y a quelques années et ils ont sorti leur premier album l'année dernière. Donc c'est un trio parisien maintenant, même si c'était entre Rennes et Paris. Maintenant on peut dire que c'est un trio parisien désormais de musique qui va osciller entre le thrash, le death, le metal progressif et des influences parfois un peu jazz, ce genre de choses. Donc l'idée c'est vraiment pour les musiciens qui en font partie, pour Briac notamment, de bah, un peu de mélanger toutes leurs envies et toute leur expressivité un peu folle en fait en termes de métal extrême et de structure de morceaux un peu barrés. Enfin, c'est quelque chose de très très barré, d'un peu nerd presque. Et on aime bien ce côté-là, un peu jusqu'au boutiste en fait de la démarche de Dissolve, quoi.
2: Ouais, et puis surtout, je crois que beaucoup venaient d'horizons différents, ouais, musicalement, et pour se rejoindre un peu dans une veine plus métal. Mais chacun avec, je crois, et puis des influences même qui viennent de leur enfance ou autre,
0: ouais,
2: où
0: ouais,
2: ils écoutaient des choses différentes.
0: Ce qui est intéressant, c'est que c'est le genre de groupe qui se met vraiment aucune barrière, quoi. C'est-à-dire que je pense que si leur prochain album, ils veulent faire des parties de bossa nova, ils en feront, quoi, clairement. Et ils ont aucun souci avec ça. Donc c'est assez intéressant de voir comment ils arrivent à faire quelque chose de cohérent avec tout ça et d'accrocheur, quoi, parce que ça reste de la musique assez complexe, assez... très réfléchi, ouais, je connais son bien Briac, il se prend la tête sur quand même plein de choses quand il fait de la musique, quoi. Et ça reste très très catchy et très très ouais, très accrocheur et plein de riffs qui restent en tête, pas mal. Et pour autant, on se pose toujours la question de qu'est-ce qui vient de se passer, quoi. Donc c'est assez rigolo comme effet en fait. Donc c'est le groupe en principe peut-être de métal le plus extrême qu'on aura sur le festival, et pour autant, voilà, musique, ouais, un peu de geek, de nerd. Je pense que c'est pas leur faire en France que de dire ça, parce que c'est. On sent que c'est des passionnés et qu'ils mettent toute leur âme dans cette musique très, très particulière, mais très, très, très cool, quoi.
1: Qu'on va s'écouter maintenant avec un extrait de l'album que Briac était venu nous présenter. C'était la saison dernière, ça va être fin 2024 ou début 2025. Vous pouvez retrouver le podcast sur canalb.fr, évidemment. Bah, ouais, oui. Et après, on se retrouvera aussi bah, pour les news ou sur la suite de l'émission. Mais en attendant, c'est Dissolve qui ouvre samedi soir pour les Lunatiques, samedi prochain.

0: à l'instant sur les ondes de Canal B, c'était Pestilential Shadows avec le morceau Where Sunlight Goes to Die, extrait d'un album qui s'appelle Wretch, une sortie Northern Silence du 5 septembre dernier.
1: Et c'était précédé de nos amis de Dissolve avec le morceau Vulture, extrait de Polymorphic Ways of Unconsciousness.
2: Oh le relou.
1: Voilà, même le nom ça sent compliqué. Et une autoproduction qui était sortie le 20 septembre de l'année dernière et que Briac était venu nous présenter dans les studios de Metal Injection.

0: Il est temps à mes auditeurs et auditrices dans cette 766e édition de Metal Injection de retrouver quelques news du monde du métal, beaucoup de news francophones sous le regard critique, approbateur ou pas, de Pierre et Maëva, qu'on n'entend pas beaucoup, il faut dire.
1: On juge tout, et surtout Maëva, mais elle ne dit rien.
2: Alors, West, je ne sais pas comment ça se prononce, W-O-E-S-T. Le groupe de Industrial Black Doom Metal français publiera le 28 novembre chez Source Atom Records son second album intitulé Vomir à outrance.
0: Charmant. Tout un programme. Le groupe de black metal belge qu'on ne présente plus, Enthroned, sortira son 12e album intitulé... Il faut que je chausse mes lunettes parce que j'y vois rien. Aspawn, ce sera le 5 décembre prochain via Season of Mist. On devrait vous en passer dans Metal Injection.
2: Le groupe de post-metal alternatif français emmené par Aline Boussaroc, qui s'intitule, donc le groupe s'appelle Pearl, sortira son nouvel album intitulé Architecture du Vertige le 24 octobre prochain via la Clonosphère. Le disque comprend une reprise de Solstafir.
0: Voilà, ça vous donne un petit peu l'ambiance.
1: Ouais, bah nous on aime bien.
0: C'est un petit peu particulier pour avoir écouté l'album, mais c'est plutôt bien foutu. J'étais agréablement surpris. Par contre, il faut pas être dépressif. Là, voilà.
1: Ce que j'ai dit, nous on aime bien.
0: Voilà, il faut être en bonne disposition. Le groupe de post-metal français Maudit. Un commentaire, non?
1: Excellent, et on est ravis de les accueillir et on espère que ça va. Enfin, on sait que ça va être très bien, voilà.
0: Eh bien, le groupe sortira son troisième album intitulé In Situ, ce sera le 7 novembre via la Clonosphère. Donc peut-être joueront-ils des morceaux du nouvel album à venir.
1: Alors, j'ai pas osé leur demander, mais j'espère grandement, effectivement, des petites nouveautés croustillantes, effectivement, en concert.
0: Des avant-premières. Hein.
2: Alors, on retourne sur un style beaucoup plus.
0: Traditionnel.
2: Voilà, traditionnel. Le groupe de heavy metal français Sortilège sortira son nouvel album intitulé Le Poids de l'âme le 21 novembre via Very Records.
0: On passe au split de la semaine avec Vatain.
2: Ah, on avait peut-être. Ah.
0: Non, Sortilège. Eva, non, je vois. Attends, tu te nommes Sortilège. Non, t'aurais pu, hein, voilà, pourquoi pas. Donc le split de la semaine, split annoncé, il s'agit de Vatain, le groupe de black metal suédois qu'on ne présente plus. Le groupe a annoncé le 20 septembre dernier via un communiqué la fin du groupe après 30 années d'existence. Le groupe va, dans ce laps de temps de 3 ans, d'ici cette fin préprogrammée, publier un nouvel album et tourner pour la dernière fois donc. Et on termine, Olivier, avec la séquence à découvrir.
2: Hostilia, groupe de thrash metal suédois, publiera son premier album Face the Fire le 24 octobre prochain chez Hammer Earth Records au format CD, LP et digital.
0: On devrait peut-être en passer, parce que je crois que des fois Hammer Earth on reçoit, mais bon, je ne suis pas sûr. Voilà, on reçoit tellement de choses. Il est temps, amis auditeurs et auditrices, de retrouver un petit classique de la semaine avec un groupe. Alors l'album n'est pas forcément un classique du groupe, mais comme on aime bien les anniversaires dans Metal Injection, eh bien le 28 septembre 2004, il y a donc 21 ans, prends cette claque dans ta gueule, sortait The Neon God Part 2 The Dimmies. Je me rappelle très bien de la sortie de cet album, j'étais à la Part des Anges à Rennes quand je l'avais acheté, et on va s'écouter le morceau Never Say Die.
2: Et ce sera suivi de la reprise de la semaine. Alors bon, là, après 20 ans de reprise à chercher, j'arrive un petit peu en bout de course. Et donc, je suis arrivé sur une reprise de Dragon Force, donc un morceau de Dragon Force qu'ils ont extrait donc, de Taylor Swift. Donc voilà, pour ceux qui connaissent, je sais pas, Taylor Swift.
1: Moi j'aime bien Taylor Swift, hein, mais voilà, bon,
2: donc
1: c'est un peu...
2: Aimes-tu le morceau Wildest Dreams?
1: Je l'ai pas en tête celui-là, j'avoue, je
2: réécoute. Si je préfère Cruel Summer. Enfin ouais.
0: Bon, on s'écoute ça, puis on se retrouve après pour des choses beaucoup plus sérieuses, à savoir l'interview à propos des lunatiques la semaine prochaine à passer à l'espace logophique.

0: La reprise de la semaine à l'instant.
1: Voilà, donc pour ceux qui ne connaissaient pas le morceau original, ne vous inquiétez pas, c'est beaucoup plus lent. Voilà, donc n'hésitez pas à aller voir sur le YouTube de Taylor Swift. Il doit y avoir quelques millions de vues, voire milliards. Donc c'était Dragon Force avec le morceau Wildest Dreams de Taylor Swift. Et c'est donc extrait de leur album WAP Speed Warriors, une sortie Napalm Records de 2004.
0: Et juste avant, c'était Wasp avec le morceau Never Say Die, extrait de Neon God Part 2, The Dimmies, qui était sorti via Noise Sanctuary il y a 21 ans, puisque c'était le 28 septembre 2004. Nous retrouvons Pierre et la silencieuse et discrète Maëva de Touraine Satur pour le festival Les Lunatiques et la troisième partie de cette interview, Olivier.
1: Toujours un visuel original, peux-tu nous en présenter le créateur?
2: Ouais, on a évoqué rapidement son nom, rapidement, parce qu'il en profite à juste titre évidemment pour présenter son travail. C'est Mecha, Gilles, voilà, qui travaille sur plein d'événements, courts-métrages notamment, et qui nous fait les visuels depuis la première édition du festival, littéralement. Donc on est toujours très content de son travail, c'est des visuels assez impactants et qui accrochent pas mal l'œil. Donc là, cette année encore, on est très content de travailler avec lui et on espère que ça va continuer en tout cas. Donc voilà, on vous laisse regarder sur les réseaux si vous ne connaissez pas encore, mais je pense que vous avez tous et toutes déjà vu au moins un de ses visuels, parce qu'il y a quand même pas mal de choses qui passent avec sa patte dessus, quoi.
0: Donc, qu'on reconnaît.
2: Ouais, qu'on reconnaît. Ouais. Généralement, c'est quand même... c'est impactant. C'est-à-dire que c'est pas forcément des choses extrêmement chargées visuellement, mais il y a toujours une idée qui ressort et qui fait qu'on s'en rappelle pas mal, quoi.
1: Et même si vous n'écoutez pas de métal, puisque voilà, il a aussi, par autre intermédiaire, travaillé sur quelques projets dans la ville de Rennes qui ont eu des gros impacts au niveau, voilà, qui ont eu beaucoup d'articles, notamment, comme j'en parlais tout à l'heure, les hermines qui se sont affichées sur quelques façades de la ville de Rennes. Et sinon, donc, en plus de la musique et des exposants, y a-t-il restauration et buvette sur place ? Je croyais que c'était des noms de groupe.
2: On fait jouer Restauration et Buvette en tête d'affiche cette année.
0: Tu sais qu'il y en a qui pensaient que Metal Market c'était un groupe.
2: Ah ouais, mais bon, il faut le temps que les gens s'habituent aussi, c'est normal. Non, oui, évidemment, Restauration, Buvette. Restauration, très rapidement, ça fait plusieurs années qu'on travaille avec le food truck en voiture Simone. Voilà, qui propose des burgers, des barquettes, différents plats, des options végétariennes. Pour des options véganes, nous on propose également du snacking au bar avec des quiches, des cookies. Donc c'est un peu de la grignote, mais ça permet quand même d'avoir une proposition en plus. On voulait laisser personne un peu sur le carreau. Donc voilà, il y a de quoi faire. Et pour le bar, nous on essaie toujours de faire avec de la proposition de bière et de vin local. On travaille beaucoup avec des gens du coin, notamment, peut-être que là, Maëva peut en parler un peu, mais on travaille cette année.
1: Non, mais... Le point boisson, mais... Maëva.
2: Non, mais sans, parce que...
3: Dès qu'on parle picole...
2: C'est pas ça, mais... c'est parce qu'elle connaît mieux que moi, mais cette année, c'est la première année qu'on fait un partenariat avec la brasserie Beltane, qui est une microbrasserie près de l'Anatole France, à Rennes. Et je sais pas, vu que tu as suivi et que tu as participé un peu à établir ça, je sais pas si tu peux en parler rapidement de la brasserie Beltane.
4: Beltane, pour ceux qui connaissent pas, du coup, c'est vraiment à la sortie du métro Anatole France. Donc c'est brassé par Meryl, donc une super personne qui nous fait des super bières. Elle change souvent sa carte, c'est très bon. Et là, elle nous brasse deux bières spéciales pour les lunatiques, une stout tonka vanille et une rousse fumée.
2: C'est ça. Et ça permet de compléter les bières, j'ai envie de dire presque de façon péjorative, un peu plus classique. Mais c'est que reste des bières locales, notamment on a la brasserie du Vieux Singe. Avec laquelle on a le souffle tropical, je crois. On a une blonde dont j'ai oublié la brasserie, je suis désolé, vous avez les informations sur le site, désolé. Donc en fait on a une brasserie, on a 5 bières différentes qui permettent de brasser sans mauvais jeu de mots assez large en termes de goût, et on est content d'avoir une stout justement grâce à Beltane pour la première fois cette année, parce que y a des amateurs de ces bières là pas moi, je l'avoue, mais c'est quand même assez intéressant d'avoir cette proposition là. Et on complète ça avec du vin, des cocktails et des propositions soft aussi assez variées. Bah oui, je te vois lever le doigt parce que effectivement l'alcool c'est bien, mais
0: en abusé ça craint. L'abus d'alcool est dangereux pour la santé. Arcom, tout donc, ça. Donc oui, consommer avec modération.
2: On essaye d'avoir une proposition de soft aussi assez large pour pas, parce que sinon iced tea, coca et verre d'eau c'est un peu fatigant au bout d'un moment. Donc on essaye de proposer des cocktails, de la citronnade, des sirops assez variés aussi également, pas mal de choses pour un peu tout le monde et un peu toutes les bourses aussi d'ailleurs.
0: Oui.
1: Y a-t-il toujours une navette depuis Rennes pour s'y rendre, une page de covoiturage pour ceux qui ne seraient pas véhiculés?
0: Ce que tu as évoqué un petit peu tout à l'heure.
2: Ouais, Effectivement, donc déjà pour s'y rendre, dans tous les cas, il y a les bus de Passy, il y a 3 lignes qui se rendent à Passy. Je n'ai plus tellement les chiffres en tête, pareil, toujours, je se regarder, je n'ai pas fait mes devoirs, excusez-moi.
0: Les festivaliers trouveront.
2: Voilà, donc les lignes de bus depuis Rennes jusqu'à Passy, il y en a plusieurs. Les arrêts sont indiqués, on a tout mis, toutes les informations. Et pour le retour, nous avons une navette par soir, le vendredi et le samedi, qui part à 1h du matin. On fait un pédibus, en fait, depuis l'entrée du festival jusqu'à l'arrêt de bus, les deux soirs. On emmène les festivaliers qui ont besoin jusqu'à l'arrêt de bus et ça permet d'aller choper les derniers métros à Rennes, à Villejean et à République pour rentrer chez vous tranquillement, sereinement. Et on propose également effectivement sur notre Discord, j'en parlais tout à l'heure, c'est un point. On essaie de construire une espèce de lieu de rassemblement un peu chaleureux comme ça et on propose aux gens de mettre des propositions de covoiturage pour ceux qui le veulent, des propositions même d'hébergement. S'il y a des gens qui viennent d'un peu loin et qui cherchent juste à passer une nuit entre le vendredi et le samedi, on propose aux gens de proposer entre eux, moi j'ai une place sur mon canapé, voilà. Donc c'est, on essaie de faire vivre un peu la communauté comme ça pour
0: dans la cuisine.
2: Après voilà, chacun accepte de dormir où il est où elle veut, voilà, ça c'est à charge à chacun de voir ça. Mais on essaie de proposer quelque chose de jouer un peu sur l'entraide aussi entre tout le monde, parce que on reste un festival d'intérieur, on n'a pas de camping, on n'a pas de donc on met des informations d'hôtels disponibles et tout, mais ça reste à charge à chacun de se débrouiller malheureusement. Donc on essaye de faire en sorte que tout le monde puisse s'y retrouver.
0: Bon, en intérieur, c'est plutôt une bonne idée, surtout début octobre.
2: Ouais, on s'est déjà fait avoir avec des bons gros temps de merde, donc maintenant.
0: C'est vrai que c'est vachement plus pratique. Revenons à la musique, si tu veux bien, Pierre, avec ce nouveau groupe qu'on va diffuser, Potamus.
2: Ouais. Potamus. Moi, je dis Potamus, c'est étant un groupe belge, flamand, j'avoue que je ne sais pas comment eux le prononcent, il faudra que je leur demande. Maëva leur demandera, vu qu'elle les accueillera. Potamus, on a un camarade, Camille, dans l'association, qui les a vus au Roadburn, là, un peu plus tôt dans l'année, et qui nous a dit que c'était genre un des meilleurs concerts de sa vie, quoi, clairement. Donc, c'est un groupe qui a une réputation live assez dingue, malgré le fait que ce soit pas encore un immense groupe, en tout cas, qui va se déplacer les foules énormément, mais c'est vraiment ce pari-là de faire jouer un groupe qui, je pense, mettra tout le monde d'accord. C'est assez rare à signaler. Parce que nous, on mise sur une certaine diversité, et on mise aussi sur le fait que les gens puissent ne pas accrocher. Évidemment, c'est un peu le jeu aussi d'un festival un peu varié, c'est que c'était le concert, j'aime pas trop, c'est normal. Je pense que Potamus, vu notre public et notre démarche, c'est quelque chose qui devrait convaincre tout le monde, parce que c'est à la fois psychédélique, c'est à la fois lourd, c'est à la fois très envoûtant. Il y a un peu tout dans un seul groupe, quoi, quelque part. Donc, sans faire offense à quelque chose, c'est peut-être le truc à voir, honnêtement, sur le festival. Parce que c'est comme la première fois qu'il passe dans le coin, littéralement. On espère pas la dernière, mais en tout cas, la première, donc c'est à voir, quoi.
0: Et il joue à quel moment, du coup ?
2: Il joue le vendredi. Il joue en troisième le vendredi, donc vers 22h, 22h30, un truc comme ça. 22h, je crois, le vendredi.
0: Et on va écouter ça, découvrir Potamus. Ce sera suivi de Warmen, et on se retrouve évidemment juste après.

0: À l'instant, spécial lunatique dans Canal B, Metal Injection 766e édition, c'était Fange avec le morceau Morte Promesse. Warman, on n'a pas eu le temps de le passer, désolé. Extrait d'un album qui s'appelle Purulence, une sortie Throatwinner Records du 14 mars dernier. Et le groupe donc jouera au lunatique. Peux-tu nous en dire plus, Pierre ?
1: Ouais, Fange, ça fait partie de ces artistes qu'on est particulièrement content d'accueillir parce que c'est le genre de groupe qu'on a en tête depuis peu de choses près, les débuts du festival, donc ça remonte à 7 ans maintenant. Donc ouais, on est content, c'est un peu des connaissances, on a eu l'occasion de travailler un peu ensemble parce que le guitariste a aussi travaillé sur des t-shirts avec une boîte qui s'appelait Chromonaut. On s'est croisé plein de fois et puis on aime tous les projets que ces gens-là peuvent proposer en fait. Throatwinner Records, moi, ça a fait mon lycée clairement depuis longtemps, donc c'est le travail de Mathias, le chanteur. Donc voilà, je suis très content, il y a une espèce aussi de... Donc il joue le vendredi et il y a une espèce... Moi j'aime bien aussi penser un peu les choses en termes de... Bon, je sais être très, très romantique, mais un peu de relation humaine. C'est-à-dire que le vendredi, nous avons également Kratofan qui joue. Et les deux groupes cumulés, ça rappelle l'époque de Uata, qui était un groupe voilà, de doom bien enfumé rennais, quoi. Et voilà, les deux groupes mélangent des membres d'Uata, en gros. Et ouais, moi c'était une de mes premières grosses claques locales, Uata, je trouvais ça assez fou, c'est aller jouer au Roadburn, donc c'était une espèce de fierté locale un peu avant Fange, et maintenant Fange a pris vraiment la relève de ça. C'est un groupe qui joue un peu partout, dans plein de festivals, ils jouent dans un gros festival le lendemain de leur passage lunatique en Belgique. Voilà, donc tête d'affiche en même titre que Potamus pour le vendredi, et on est très content de les avoir, quoi.
0: Uata, par contre, là, il faut avoir un petit peu de bouteille pour avoir vu ça jouer, parce que moi, je les ai vus dans un bar, enfin, ou peut-être le Mondo, mais voilà.
1: Moi, je les avais vus en première partie d'Electric Wizard à l'Ubu, à une époque. Voilà, Uata, c'était vraiment, ça arrivait avec des grandes toches sur scène, tout capuché, grosse machine à fumer. Ouais,
2: ce qui maintenant est très classique.
1: Ouais. mais il faisait ça avant Batushka, quoi, clairement. Ouais, c'était assez cool.
2: C'est pour dire que voilà, il y a certains groupes, voilà, on dit ça maintenant et maintenant c'est pas.
1: Ouais, ça paraît plus impressionnant dit comme ça, mais ils avaient vraiment ce truc-là. Et puis c'était. Ouais, comme je disais, c'est un des premiers groupes rennais, en tout cas à ma connaissance, à avoir joué au Roadburn, qui pour nous est une référence absolue en termes de festival. Donc il y a cette espèce de fierté locale un peu. Et comme je disais, ouais, Fange a pris vraiment cette relève-là parce que il y a un membre en commun, voilà, le guitariste Ben. Et voilà, ils font plein d'événements trop cool, ils sont ultra productifs, ils font quasiment un album par an. Le dernier trop cool, enfin Purulence, là, qui est sorti dernièrement, en début d'année, là, que j'ai écouté pas mal de fois, que je trouve vraiment bien. Donc je trouve que c'est un peu le timing parfait pour les avoir. Et on est très content de les avoir cette année. Ouais.
0: Alors, je vais en profiter pour faire un peu de promo pour Metal Injection. Si vous vous souvenez, il y a 4-5 ans de ça, pendant le Covid, on avait fait un crossover entre Metal Injection et nos amis de Purple Rain, qu'on salue évidemment, et le groupe qui avait joué off, rien que pour nous, au Marquis de Sade. On avait enregistré, c'était Fange. Voilà.
1: Ah ouais, bah voilà.
0: La boucle est bouclée. Et juste avant, c'était Potamus, Olivier.
2: Et oui, avec le morceau Rivus, extra album Abur. C'est une sortie Pelagic Records du 14 février 2025.
0: Et cette fois-ci, on n'aura pas le temps de faire notre page concert. Ce n'est pas grave. Vous retrouvez évidemment toutes les dates de concert à venir sur une seule page Facebook, mais qui s'appelle BZH.
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0: Où vous retrouvez les dates de concert à venir jusqu'en début 2026, ainsi que les liens vers les podcasts des émissions qu'on a évoquées, à savoir canalb.fr. Vous allez dans Metal Injection, etc. Et vous retrouvez évidemment tout ça, même les lunatiques de l'année dernière, d'il y a 3
1: ouais,
0: 10 ans.
1: Mais oui, on est fidèle au poste.
0: Il y a tout. On va s'écouter, parce qu'on arrive bientôt à la fin de l'émission, un autre morceau d'un groupe qui passera aux lunatiques, c'est Maudit.
1: Ouais, Maudit, groupe de post-metal instrumental, donc tout instrumental, comme le nom l'indique. Voilà, qui sortent un nouvel album bientôt, mais leur dernier album, là, Précipice, était très, très marquant. Je pense que c'est un groupe qui s'est bien installé dans la scène française. Et pareil, nous, dans la programmation, nous, on a pas mal d'idées, on évoque plein de choses, et généralement, il y a toujours cette espèce d'appréhension. Alors, c'est pas vraiment une appréhension, mais ce moment-là, on contacte les artistes, on sait pas trop comment ça va se passer, le contact, et... Maudit fait partie de ces artistes et majoritairement c'est le genre de retour qu'on a, mais avec qui ça se passe, genre c'est tout naturel, tout est bien, et oui effectivement on connaît bien votre festival, on a très envie de venir, et tout est, que ce soit dans le rapport au festival et dans le rapport humain qu'on a, même ne serait-ce que par mail ou par téléphone, il y a un côté qui est tellement naturel et tellement évident que en fait c'est tout à fait logique de les faire jouer à un moment ces gens-là, quoi, parce qu'ils sont adorables et qu'ils font une musique super, donc on est très content, et je suis très content en tant que programmateur d'avoir affaire à des artistes qui sont à la fois créatifs et inspirants, et en plus de ça, inspirants même humainement, parce que je sais pas si, j'espère que toutes les orgas du monde peuvent se targuer d'avoir que des artistes adorables. En tout cas, nous on peut le faire honnêtement, et j'espère que ça va continuer, et cette année ce sera encore le cas, j'en suis persuadé quoi.
0: Bon, on s'écoute Maudit, on aura sans doute le temps de se passer un morceau très court d'Halloween.

0: À l'instant, Olivier, c'était Maudit.
1: Et oui, avec le morceau Séquel, extrait de Précipide. C'est une sortie Atten Records du 17 mai 2024.
0: Et ce sera le dernier morceau pour ce soir. On pensait poster à Halloween, mais non, on postera ça la semaine prochaine. Et avant de se quitter, bien sûr, on revient vers Pierre et Maëva pour rappeler les informations importantes pour le week-end prochain.
2: Oui, déjà, on vous attend nombreux. Non, mais et puis même, les préventes sont toujours ouvertes sur notre site, sur nos réseaux. Tous les liens sont disponibles. C'est sur Hello Asso pour les préventes, la billetterie. 20€ en prévente pour le vendredi, 30€ pour le samedi, 45€ les deux jours. On le répétera jamais assez, mais c'est vrai que les préventes, c'est quelque chose qui nous permet de nous rassurer en tant que festival. Là, une semaine, le festival se tiendra dans tous les cas, ne vous inquiétez pas. Mais quand on peut prendre des préventes, c'est toujours assez appréciable.
0: Elles en sont où, là, à peu près ?
2: Là, on est à un peu plus de la moitié de la jauge. Donc, on est pas mal. Généralement, la dernière semaine est la plus dynamique. On a cette habitude-là, donc on n'est pas inquiet du tout. Et comme je disais, le festival se tiendra, pas de souci. Après, s'il manque des gens, on verra avec quel déficit on en sortira. Mais on a bon espoir que ça se passe bien. On a un public qui commence à être assez habitué à l'événement et assez fidèle et assez intéressé. Donc on a confiance. À côté de ça, du coup, 15 artistes sur les deux jours. En alternance sur deux scènes le samedi, avec également des exposants, des tatoueurs, des vêtements, de la bijouterie, des illustrations, de la bonne bière, de la bonne bouffe, du bon goulou, du bon miam miam.
0: Et à consommer avec modération.
2: Mais il y a des softs également que nous vous conseillons de prendre parce qu'ils sont très bons et qu'on essaie de faire autre chose que juste du Coca-Cola, n'est-ce pas? Et voilà. Si ça vous intéresse, venez. Si ça ne vous intéresse pas, c'est pas grave.
1: Non, et n'hésitez pas même à suivre sur le réseau, puisque voilà. Et ayant. Vous suivant sur Instagram, en tout cas, les stories ou sur Facebook, les stories sont toujours léchées. Ça permet de découvrir des groupes, puisque moi, il y a certains trucs, je dis, ça c'est pas mal. Et voilà, donc même pour les groupes, ça vous permet aussi de découvrir les groupes qui sont à l'affiche. Et voilà, même si vous n'avez pas, n'hésitez pas à les suivre sur le réseau.
2: Si je peux trouver un dernier argument pour vous inciter, si vous hésitez, c'est que le Festival Lunatique, c'est quand même un festival basé majoritairement sur la découverte, et que si jamais vous connaissez juste un seul nom et que vous hésitez genre mais je sais pas si je vais aimer, c'est tout le principe du festival, de venir découvrir des artistes clairement. Et donc on n'a jamais eu de retour en fait de gens qui étaient déçus d'avoir découvert des artistes clairement. Donc
1: si je peux parler d'une expérience personnelle, il y a juste quelques années, vous aviez eu Atlantis Chronicle,
2: ouais, tout à fait,
1: que j'avais déjà vu deux fois de mémoire sur Rennes quand ils étaient passés vraiment dans des limite des granges autour de Rennes, ou des petites salles de concert. Et puis j'avais un peu la flemme, les enfants, tout ça. Et derrière, j'ai dû voir des vidéos et je fais putain, le concert avait l'air trop bien et ça a fait trop chier.
2: Ouais. C'était vraiment bien. Et on a manqué un peu de monde cette année là, d'ailleurs. Bon, là, je t'en veux un peu, mais c'est pas grave.
0: Sur cette bonne note, va se clôturer cette 766e édition de Metal Injection, en espérant qu'on vous a donné envie d'aller voir ce festival qui se tient la semaine prochaine à passer à l'espace Logofi. Quant à nous, il nous reste à vous souhaiter.
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4: La sieste du jour sur Canal B a été concoctée par un des invités de l'édition 2024 du festival Autre Mesure. Le musicien américain David Grubbs, une figure essentielle de la scène post-rock de Chicago dans les années 1990. Le guitariste et compositeur David Grubbs a ainsi fait partie, notamment de Gastres del Sol, fondé avec Jim O'Rourke et John McEntire. Sa sieste intitulée Whistle from Above débute immédiatement par un titre de Carman Moore. 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

C'était à l'instant sur Canal B un titre de Muhal Richard Abrams. Auparavant, vous avez entendu Okyung Lee, précédé de Jim O'Rourke, Ellen Arkbrough et Joanne Graydon, et tout à l'heure, c'était Carman Moore. La sieste spéciale Festival Autre Mesure 2024, sélectionnée par le musicien David Grubbs, se poursuit maintenant avec une pièce de Beverly Glenn Copeland.

0: Cette sieste spéciale Autre Mesure 2024, sélectionnée par le guitariste et compositeur invité du festival David Grubbs, vous permettait d'entendre sur Canal B à l'instant François J. Bonnet et Stephen O'Malley. Auparavant, c'était Ben Vida et tout à l'heure Beverly Glenn Copeland. À suivre, un titre de Brian Arnetty. 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

0: pour terminer cette sieste spéciale Festival Autre Mesure 2024, sélectionné par le musicien David Grubbs, invité d'Autre Mesure, c'était à l'instant un titre d'Eli Winter et juste avant, c'était Brian Arnaity. Playlist et réécoute de cette sieste intitulée Whistle From Above à retrouver sur canalb.fr.
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